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Il est 5h. 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
1: En Île-de-France, des milliers de personnes cherchent aujourd'hui à se former pour retrouver un emploi durable dans des secteurs en pleine mutation. Pour y répondre, la région Île-de-France, avec le soutien de l'Union européenne à travers le Fonds social européen, le FSE+, déploie un dispositif d'envergure, le Programme régional de formation pour l'emploi. L'objectif à terme est de permettre à plus de 10 000 franciliens d'acquérir une qualification professionnelle dans des métiers porteurs, du numérique au bâtiment, en passant par la santé, le tourisme ou encore la transition écologique. Doté d'un budget global de près de 48 millions d'euros, dont 40% financé par le FSE+, ce programme s'inscrit pleinement dans la volonté de l'Union européenne de favoriser l'insertion professionnelle et l'inclusion sociale. Parmi les organismes de formation ayant bénéficié de ces financements, il y a AlterH et nous recevons aujourd'hui Laurette Tibangou, responsable administrative et formation d'AlterH. Laurette, bonjour et merci d'être avec nous. Alors pour commencer, peut-être quelques mots sur AlterH.
2: Alors AlterH Consulting, c'est un organisme de formation et un CFA implanté en Île-de-France. Nous formons principalement les demandeurs d'emploi et les personnes en reconversion avec des parcours certifiants du niveau bac à bac plus 4 dans les secteurs comme le numérique, l'informatique, le marketing digital et la gestion. Donc la mission principale d'AlterH, c'est vraiment de donner à chacun le moyen d'accéder à un emploi durable. Depuis 2025, donc AlterH en région est un groupe Nexital Holding. Donc pour vraiment élargir nos offres, travailler sur des projets innovants. Et puis on refond en fait les catalogues de notre site internet pour intégrer tout ce qui est intelligence artificielle. Voilà, donc c'est vraiment un accompagnement qu'on a démarré depuis 2025 avec Nexital. Donc c'est un grand groupe qu'on a intégré pour vraiment avancer dans ces sens.
1: Votre organisme de formation a donc bénéficié d'un cofinancement de l'Union européenne d'une part à travers le FSE et de la région Île-de-France dans le cadre du programme régional de formation pour l'emploi. Comment vous êtes entré justement dans ce programme ?
2: Donc, c'est par un appel de projet. Donc on a répondu et on a reçu favorablement le retour de la région. Et depuis 2018, en fait, AlterH a intégré en fait ces parcours de formation financés par la région. Donc le programme régional de formation vers l'emploi, financé par la région et cofinancé par l'Union européenne.
1: En quoi consiste alors concrètement le programme à la fois pour vous et surtout pour les bénéficiaires ?
2: Alors, ce programme permet d'offrir des formations gratuites et qualifiantes aux demandeurs d'emploi avec un accompagnement renforcé jusqu'à l'embauche. Donc, l'objectif principal, en fait, c'est vraiment de répondre aux besoins des entreprises et faciliter l'insertion professionnelle.
1: Les formations que vous proposez concernent d'ailleurs des secteurs en mutation, en tension sur le territoire francilien.
2: Exactement. Alors, c'est une formation ouverte un peu à tous. Elles sont ouvertes aux jeunes, aux adultes en recherche d'emploi, aux personnes en reconversion, mais aussi aux personnes en situation de handicap. Et AlterH aussi travaille avec des partenaires comme la GFIP, Cap Emploi ou les missions locales.
1: Quels sont les défis aujourd'hui en termes d'emploi, de compétences auxquels le programme régional de formation pour l'emploi cherche à répondre ? Quelles sont en fait les principales problématiques des travailleurs franciliens ?
2: Alors, c'est vrai que il y a plus d'avantages que les problématiques. C'est les demandeurs d'emploi, d'autres sont éloignés de l'emploi. C'est vrai qu'il faut, se reconvertir et d'autres ne savent pas trop quel parcours ils vont se positionner pour le retour en emploi. Et c'est notre travail derrière, en fait, d'aider ces personnes-là vraiment à avancer dans un but concret. soit en formation, soit retour en emploi. Et par rapport aux objectifs, en fait, à travers ces programmes, l'objectif, c'est de former sur les métiers porteurs, donc insérer rapidement les stagiaires sur le marché de l'emploi et les accompagner sur le plan économique de la région et avancer dans ces sens.
1: Alterage prend part au programme depuis maintenant 8 ans, depuis 2018. Combien de personnes vous avez formées pendant ces 8 années ?
2: Nous avons accompagné une centaine en fait de demandeurs d'emploi. Et si je parle du résultat, on est entre 800 et 900 en fait demandeurs d'emploi déjà qu'on a accompagnés. Et nous avons aujourd'hui à peu près 90% des satisfaction chez nos stagiaires et 75% trouvent un emploi à l'issue de leur formation. Donc c'est vraiment un vrai signe que nos parcours répondent bien aux besoins du marché.
1: Parce que même après la formation, vous continuez de suivre les bénéficiaires et de les accompagner dans leur recherche d'emploi.
2: Exactement, parce qu'on a des bilans en fait, dès la formation déjà on les prépare, non seulement à avoir des compétences nécessaires pour la formation, mais c'est les retours en emploi derrière. Donc ils ont une partie des stages en entreprise et après c'est les retours en emploi. Donc on a des suivis, on a des bilans 3 mois après la formation et 6 mois après la formation pour vraiment s'assurer que le travail a été fait et qu'il y a les retours au marché du travail.
1: Et comment ont été choisis les métiers, les secteurs concernés par le programme ?
2: Alors c'est plus c'est la région Île-de-France en fait qui voit par rapport aux besoins dans les secteurs et il fait en fait le programme par rapport à ça. Et nous on essaye de voir par rapport aux besoins du marché. Est-ce que tel parcours vraiment est demandé ? Et c'est par rapport à ça qu'on essaie de constituer en fait le parcours de formation et planifier les formations par la suite.
1: Quel retour vous avez des bénéficiaires du programme ? Quelles sont en fait leurs attentes en termes d'insertion, de qualification, voire de mobilité professionnelle ?
2: Alors déjà pour les demandeurs d'emploi, premièrement c'est d'avoir les compétences nécessaires pour tel ou tel secteur. Bon, on est plus dans le numérique et l'informatique. Et après, le besoin c'est le retour en emploi. Hein, parce que notre but ce n'est pas que de former, de donner des compétences, que ce soit Alterage ou les demandeurs d'emploi. Parce qu'on travaille aussi avec France Travail, hein, donc qui est derrière pour nous soutenir dans ce parcours. Donc le but général, c'est la formation et les retours en emploi. Donc c'est ça le besoin pour Alterage et pour nos stagiaires en fait.
1: En quoi le double soutien à la fois donc de l'Union européenne à travers le FSE+ et de la région Île-de-France est important pour mener à bien ces formations ? Qu'est-ce que ça permet qui n'aurait pas été possible sans cette aide ?
2: Leur soutien vraiment est essentiel parce que grâce au Fonds social européen et à la région, nous pouvons proposer des formations gratuites, innover dans nos méthodes pédagogiques et surtout renforcer notre réseau avec les entreprises. Et c'est vrai que sans ces financements, beaucoup de personnes n'auraient pas accédé à ces opportunités en fait, de se former.
1: Nous l'avons dit un peu plus tôt dans cette interview, le programme est en place chez Alterage depuis 2018. Est-ce qu'il est prévu qu'il se poursuivre dans les années à venir pour vous ?
2: Pour l'instant, le programme continue. Donc, on a PRF1, donc le programme régional 1 qu'on a fait de 2018 à 2021. Et 2022, on a commencé le programme régional 2 jusqu'à 2026. Donc, à ce jour, on a encore deux formations financées par la région. Des formations en cours, hein, financées par la région Île-de-France et le Fonds social européen. Et on espère bien que les années à venir, ça va continuer pour vraiment aider les demandeurs d'emploi à trouver un emploi stable et à avancer dans le monde professionnel.
1: Laurette Sibangou, je rappelle que vous êtes responsable administrative et formation chez Alterage. Merci d'avoir pris le temps de répondre à mes questions. Alterage est donc un organisme de formation basé en Île-de-France et qui prend part au programme régional de formation pour l'emploi, cofinancé par l'Union européenne à travers le Fonds social européen Plus et par la région Île-de-France. Je rappelle aussi par ailleurs que le budget du Fonds social européen Plus s'élève à 88 milliards d'euros pour la période 2021-2027. La France doit être bénéficiaire de 6,7 milliards d'euros sur cette période.
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1: J'accueille Michel Derdevet, président de Confrontation Europe. Bonjour Michel.
2: Bonjour Laurent, c'est ravi de me retrouver encore sur Euradio.
1: Et Michel, on va revenir sur la question de la compétitivité européenne qui est au cœur des débats actuels à Bruxelles.
2: Oui, c'est un sujet qui est au cœur des débats à Bruxelles. C'est un sujet sur lequel Confrontation Europe a eu la chance récemment de publier un entretien avec Marie-Lise Léon, qui est secrétaire générale de la CFDT et qui a accepté d'évoquer avec nous les grands enjeux économiques et sociaux de l'Union européenne.
1: Oui, Marie-Lise Léon défend une vision très critique de la compétitivité telle qu'elle est pensée aujourd'hui en Europe. Michel, pourquoi estime-t-elle que cette approche est problématique ?
2: En fait, son constat est clair. La compétitivité est encore trop souvent réduite à une logique de baisse des coûts, en particulier du coût du travail. Or, dans un contexte marqué par des crises imbriquées, économiques, sociales, écologiques, avec ce qui se passe dans les étroits d'Hormuz aujourd'hui, géopolitique, cette vision apparaît un peu dépassée. Donc, chercher à être compétitif en s'alignant sur le moins-disant social ou environnemental reviendrait à entrer dans une concurrence perdue d'avance face aux grandes puissances mondiales. Et à l'inverse, Marie-Lise Léon défend bien entendu une autre approche, c'est-à-dire une compétitivité qui serait plus fondée sur l'investissement, la qualité de l'emploi et la capacité à répondre aux besoins essentiels des citoyens, comme, vous le savez comme moi, Laurence, se loger, se nourrir, se soigner ou se déplacer. Autrement dit, il ne s'agit plus peut-être aujourd'hui, en 2026, de produire moins cher, mais de produire mieux.
1: Oui, l'entretien critique également certaines orientations récentes de l'Union européenne, notamment en matière de simplification. Pourquoi cette notion pose-t-elle problème, Michel Derdevet ?
2: Parce que la simplification, le mot simplification peut paraître sympathique. Simplifier des normes européennes et éviter qu'elles soient redondantes, qu'elles se développent à foison, ben c'est au cœur de l'agenda politique. Et d'ailleurs, c'était une des recommandations du rapport Draghi. Mais du point de vue de Marie Léon, il y a un risque. C'est celui de transformer cette simplification en dérégulation. En réduisant certaines exigences en matière sociale ou environnementale, l'Union européenne pourrait fragiliser à la fois la résilience des entreprises, mais aussi la protection des travailleurs. Donc ça veut dire qu'au bout de compte, cela reviendrait à affaiblir ce qui fait justement la spécificité du modèle européen. Et donc l'idée qu'elle défend, mais que nous défendons aussi à Confrontation Europe, elle est claire, simplifier oui, mais sans renoncer pour autant aux objectifs de durabilité, de justice sociale et de responsabilité économique.
1: Selon cette analyse, quels sont les véritables leviers de compétitivité pour l'Europe aujourd'hui ?
2: D'abord, il y a une idée reçue qu'il faut contrer, c'est l'idée que le principal problème de l'Europe ne serait pas le coût du travail, mais un manque chronique d'investissement. Donc ça veut dire que les règles budgétaires actuelles, elles limitent la capacité des États à financer des infrastructures, à soutenir l'innovation ou à accompagner la transition écologique. Du point de vue de Marie-Lise Léon, il est également important de souligner un point souvent oublié, des salaires décents peuvent être un véritable levier de compétitivité. Car les salaires décents stimulent la demande, encouragent l'innovation et favorisent la montée en compétences des travailleurs. À l'inverse, les politiques de modération salariale et de distribution excessive de profits aux seuls actionnaires peuvent freiner la productivité à long terme. Donc, vous voyez, Laurence, la compétitivité passe donc avant tout par l'investissement, la qualité du travail et une meilleure répartition des richesses.
1: Merci beaucoup, Michel Derdevet. Je rappelle que vous êtes le président de Confrontation Europe.
2: Merci, Laurence Aubron, et à bientôt.

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0: Aujourd'hui, nous retrouvons Sakina Dorothée Ayata pour sa chronique « Plongée dans les océans ». Bonjour Sakina.
2: Bonjour Laurent.
0: Alors Sakina, cette semaine, vous allez nous parler du parc naturel marin d'Iroise. C'est quoi un parc marin ?
2: Quand on parle de parc naturel marin, on parle en fait d'une aire marine protégée. Ces parcs sont des outils de gestion du milieu marin depuis la loi du 14 avril 2006. Selon les cas, ces espaces maritimes sont plus ou moins protégés des activités humaines. En France, il existe 8 parcs naturels marins, dont 6 en métropole et 2 dans les Outre-mer. Ils sont gérés par l'OFB, l'Office français de la biodiversité, qui en plus d'être la police de l'environnement, est également en charge de la gestion et de la restauration des espaces protégés. Le parc naturel marin d'Iroise est la première aire marine protégée française et a vu le jour en 2007.
0: Où se trouve-t-il ?
2: Le parc naturel marin d'Iroise est situé sur la façade atlantique, à la pointe du Finistère, au large du Conquet. Il fait 3500 km² et on y trouve les îles de Sein, Molène et Ouessant. Depuis les côtes finistériennes, il recouvre l'ensemble du domaine maritime jusqu'à la limite des eaux territoriales françaises, à l'exception de la rade de Brest. Son siège est situé au Conquet, mais il possède également une antenne à Douarnenez.
0: Quelles sont ses missions ?
2: Le parc naturel marin de la mer d'Iroise a 3 missions principales. Mieux connaître le milieu marin, protéger ce milieu et les espèces qui y habitent, et contribuer au développement durable des activités maritimes en mer d'Iroise. Mais à ces missions s'ajoutent généralement des objectifs précis pour répondre aux enjeux locaux. C'est ce que l'on appelle des orientations de gestion.
0: Et quelles sont ces orientations ?
2: Pour le parc naturel marin de la mer d'Iroise, il y a 10 orientations de gestion. Parmi celles-ci, on retrouve l'approfondissement et la diffusion de la connaissance des écosystèmes marins, le maintien en bon état de conservation des populations des espèces protégées, rares ou menacées, ainsi que leur habitat, la réduction des pollutions d'origine terrestre, ainsi que du risque de pollution maritime et portuaire, diffuse ou accidentelle, la maîtrise des activités d'extraction de matériaux et l'exploitation durable des ressources halieutiques. Mais au sein des orientations de gestion, il existe aussi des objectifs en lien avec l'économie locale, comme le soutien de la pêche côtière professionnelle, l'exploitation durable des champs d'algues par les goémoniers, le soutien aux activités maritimes sur les îles du parc pour y maintenir une population d'habitants permanents, la conservation et la valorisation du patrimoine paysager, architectural, maritime et archéologique, notamment sous-marin et des savoir-faire locaux, et le développement raisonné des activités touristiques, nautiques et de loisirs, compatibles avec la protection des écosystèmes marins.
0: Sakina, comment ces orientations sont-elles décidées ?
2: Eh bien, les orientations de gestion sont définies dans ce que l'on appelle un plan de gestion, qui sert de feuille de route au parc naturel marin pour les 15 années à venir. Chaque année, les actions menées sont évaluées par le conseil de gestion du parc naturel. Ce conseil est composé de représentants des différents acteurs de la mer d'Iroise. On y trouve des collectivités locales, des services de l'État, des associations de protection de l'environnement, des pêcheurs professionnels, des experts et des usagers de loisirs. Ces attributions sont définies dans le Code de l'environnement.
0: Et quelles sont les particularités du parc naturel marin d'Iroise ?
2: En plus d'être situé dans un des endroits les plus périlleux au monde, celles et ceux qui sont déjà passés par le Ratzin peuvent en témoigner, c'est un endroit où arrive un puissant courant froid sur les côtes rocheuses, ce qui a favorisé le développement du plus grand champ d'algues de nos côtes. Il existe tout un foisonnement de vie avec de nombreuses espèces de crustacés ou de poissons, comme le poisson-lune, qui attirent de nombreux mammifères marins, comme le phoque gris, le marsouin commun ou le grand dauphin, ainsi que plusieurs espèces d'oiseaux marins, comme le foudre-bassan ou le macaremoine. Dans certaines parties du parc, on trouve également des baies sableuses ou des bancs de merles. Cette mosaïque d'habitats abrite une grande biodiversité.
0: Sakina, comment cette biodiversité est-elle étudiée ?
2: Bien, le parc naturel marin d'Iroise possède 5 navires qui servent à la fois pour des missions de suivi scientifique, mais aussi pour des missions de police en mer et des opérations d'assistance et de sauvetage. Plusieurs suivis sont réalisés, aussi bien sur les mammifères et les oiseaux marins que sur le plancton. Avec des collègues du parc naturel marin d'Iroise et du laboratoire L'Océan à Paris, nous venons ainsi de publier un jeu de données de plus de 10 ans sur le plancton végétal et animal de la mer d'Iroise. Le but maintenant est de comprendre comment l'environnement, très dynamique, façonne la biodiversité planctonique. En effet, comme le plancton sert de nourriture pour les échelons trophiques supérieurs, la biodiversité planctonique est à la base de tous les réseaux trophiques de la mer d'Iroise. Si le plancton est en bonne santé, il en sera de même pour les sardines et donc pour les pêcheurs.
3: Merci Sakina pour cette nouvelle plongée dans les océans. À bientôt.
2: À bientôt.
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4: Hé, hey, Bouscapé, où t'en es pour les gonzesses? Hé, hey, tu t'en es fait une, ça y est?
5: Ah non, pas encore.
4: Ah, t'es nul.
5: Ah, Angelica, elle me rendait dingue, cette fille.
6: Et alors, Bouscapé, toujours avec tes photos?
5: En plus d'être sublime, c'était la seule qui couchait.

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1: Bonjour Iris Herbelot.
2: Bonjour Laurence.
1: Nous nous retrouvons pour la deuxième partie de notre épisode consacré au programme lunaire européen et uniquement européen. Nous avons discuté la semaine dernière de la Gateway lunaire, le projet américano-européen d'Artemis et des modules d'Orion, la capsule habitée du programme. Vous nous disiez que l'ESA était responsable d'Orion en tant que partenaire de la NASA dans Artemis et que si Artemis était abandonnée, une version purement européenne d'Orion pourrait être réutilisée.
2: Oui, ça fait beaucoup de si, mais le paysage politique mondial et américain notamment nous garde au bord de nos chaises en permanence. Et puis ce que je rappelais, c'est que l'ESA développe son propre programme lunaire, donc ce qui montre une prise de conscience et de position sur l'autonomie européenne, qui s'inscrit d'ailleurs dans une recherche d'autonomie de tous les secteurs en ce moment.
1: Iris Herbelot, qu'est-ce que le programme Argonaut que vous évoquiez en première partie ?
2: Alors c'est un programme de rover lunaire pour lequel l'ESA a fait un appel d'offres qui a été accordé à Thales Alenia Space, hein, encore eux, l'entreprise italienne phare hein, du secteur spatial et de la défense. Donc, appel d'offres qui a été accordé en janvier 2025. Et donc, le rover devrait être lancé dans les années 2030 sur une Ariane 6 et s'inscrit dans le programme Artemis, mais pas que. Donc, Argonaut a été conçu comme un rover polyvalent hein, qui peut jouer un rôle de support pour des missions lunaires habitées. Donc, c'est là qu'il serait très utile, hein, une base lunaire, et un rôle de manutention pour transporter du cargo.
1: Qu'est-ce qui a motivé la conception d'un tel projet ?
2: Alors, l'ambition affichée et assumée hein, de la NASA sur le programme Argonaut, c'est d'avoir un accès indépendant européen à la Lune. C'est pour ça qu'Argonaut, c'est pas seulement un rover, hein, c'est aussi un alunisseur, donc un atterrisseur lunaire, conçu pour se poser avec une grande précision. Donc, l'ESA vise 250 mètres de précision pour la première mission et 50 mètres de précision pour les suivantes. Et c'est un investissement coûteux, hein. Plus de 800 millions d'euros ont été provisionnés pour le projet, mais qui montre aussi que l'ESA investit dans des programmes ambitieux et n'a pas peur de débourser des sommes importantes pour plusieurs programmes en simultané.
1: Iris Herbelot, quels

0: pour la Lune. Donc encore une fois, l'ESA s'inscrit très activement dans le retour des humains sur la Lune et l'occupation pérenne de notre satellite naturel, mais elle peut se le permettre. Hein. Les États membres de l'ESA ont récemment voté pour une augmentation considérable de son budget, hein, de 17 à 22 milliards d'euros. Et puis, en parallèle de tous ces programmes lunaires, l'ESA est engagée sur d'autres programmes scientifiques et d'exploration, hein, bien sûr. Donc, on peut citer des programmes en cours, comme VP Colombo, qui est une mission d'exploration de notre système spatial, hein, et plus particulièrement Mercure, qui a été lancée en 2018 et qui devrait arriver à destination l'année prochaine. Et puis, dans le cadre d'VP Colombo, l'ESA est partenaire d'une autre agence spatiale, hein, la JAXA, donc l'agence spatiale japonaise, ce qui montre que l'Europe n'est pas isolée, hein, en termes de coopération scientifique, politique et économique. Et on pourrait aussi évoquer les programmes d'observation du cosmos qui sont portés par l'ESA, comme Gaïa et Kéops, hein, qui cartographient l'univers et fournissent chaque jour des données précieuses, hein, aux astrophysiciens. Et puis l'ESA a aussi des ambitions martiennes auxquelles il faudra consacrer un épisode à part entière.
1: Merci beaucoup Iris Herbelot, on vous retrouve la semaine prochaine.
0: À la semaine prochaine.

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4: En tant que grand gourmand et amateur de nourriture exotique, j'aime dans mes voyages goûter de nouvelles saveurs. Mais là, dans le restaurant de Davy, je n'ai pas réussi à trouver l'appétit. Manger des scorpions et des migales ne m'a pas transcendé. Rencontre avec Davy, un expatrié qui s'est mis en tête une idée surprenante. Faire de la bonne cuisine avec des insectes. Bienvenue au Box Café à Siem Reap au Cambodge.
5: Je m'appelle Davy Blouzard, je suis arrivé à Siem Reap il y a à peu près 3 ans. Je travaillais pour une grosse boîte de distri avant en France. J'avais fait un peu le tour de mon boulot, je voulais monter ma propre boîte, j'étais très intéressé par l'Asie, et j'avais une cousine qui était ici depuis un petit moment. Je lui ai demandé si elle avait une idée, elle avait une super idée, donc j'ai répliqué.
4: Aussi simple que ça, quoi. Donc une envie de changer de vie. À un moment donné dans ta vie, tu te remets en question, tu te dis tiens, j'ai envie de vivre autre chose, et tu t'es tourné vers l'Asie.
5: C'est ça, exactement.
4: Tu avais déjà découvert le Cambodge avant, ou c'était vraiment, t'es parti, t'as quitté la France pour venir ici dans l'idée de créer ton business?
5: J'étais venu 15 jours en vacances, j'avais déjà un petit peu ça derrière la tête, et voilà, le pays m'a tout de suite plu, donc pas de problème.
4: Facile, quoi. Et donc quand t'arrives, comment ça se passe? Parce que t'avais déjà l'idée d'un restaurant?
5: Comme je te disais, c'était l'idée de ma cousine, c'est elle qui a eu l'idée de ce resto. Donc je suis venu vraiment exprès pour ouvrir ça. C'était en février 2014. Voilà, je me suis mis tout de suite au boulot. On a ouvert en juillet. Donc je suis arrivé. Il y a déjà une grosse communauté d'expats français à Siem Reap, comme tu as pu le voir. Ma cousine en connaissait déjà à peu près les trois quarts. Donc ça aide pas mal, évidemment. Puis elle connaissait beaucoup de Khmer aussi. C'est aussi pour ça que j'ai choisi le Cambodge. Hein, c'est que quelques facilités avec ma cousine qui était déjà là. Et puis voilà, on s'est mis en route et on a ouvert.
4: Et alors, bon, il y a quand même une particularité, le Box Café, les gens en parlent beaucoup parce qu'ici, on déguste des choses un peu particulières. Donc comment est-ce que l'idée t'est venue et qu'est-ce qu'on va y retrouver dans ce café?
5: Bah, donc, on est un resto d'insectes, hein, pour être précis. En fait, ce qu'on veut faire, nous, on veut montrer qu'on peut faire de la bonne cuisine avec les insectes. Tu sais que c'est un truc traditionnel ici, les gens en parlent de plus en plus parce que c'est bon pour la santé, c'est bon pour la planète. Il y a plein de bonnes raisons de manger des insectes, mais c'est toujours fait de la même façon. Quand tu es au Cambodge, au Laos, en Thaïlande, en Chine, tu vas dans la rue, tu en trouves, c'est toujours frit, refrit, re-refrit, c'est pas toujours très sain. Donc nous, on s'est dit qu'il y a quelque chose d'un peu plus intéressant à faire avec ça. On a embauché un vrai chef déjà. Il travaillait au Sofitel avant, c'est un excellent chef, il est cambodgien et nous on est français. Et en fait, ben, on s'amuse ensemble. C'est un mix entre la cuisine asiatique et occidentale. On a des soupes, des burgers, des salades, des spring rolls, même des desserts avec des insectes. Et voilà.
4: Les insectes, tu disais, c'est bon pour la planète. C'est vrai qu'il y a toute une polémique autour d'éradiquer la faim dans le monde grâce aux insectes qui sont riches en protéines. Qu'est-ce qu'on va trouver comme insectes ici? Puis, est-ce que tu peux en parler un petit peu plus, cette histoire d'alimentation? En quoi est-ce que l'insecte peut pallier un déséquilibre alimentaire?
5: En fait, quand tu compares on va prendre l'exemple des criquets, qui sont l'insecte le plus courant, peut-être le plus abordable, on va dire, parce que c'est un goût qui est sympa, ça se mange facile à l'apéro, etc. Mais pour le même apport énergétique d'une quantité donnée de criquets ou de bœuf, avec les criquets, tu vas polluer moins de sol, tu vas occuper moins d'espace, tu vas utiliser moins d'eau, tu vas utiliser moins de nourriture, tu vas dégager moins de gaz à effet de serre. Voilà. Et ça, c'est un vrai problème avec la viande. La viande traditionnelle, le bœuf, le poulet, le porc, il faut savoir que ça dégage déjà plus de gaz à effet de serre que l'industrie ou les voitures. C'est le premier facteur de dégagement de gaz à effet de serre, donc de réchauffement climatique. Et avec le développement des pays, notamment asiatiques, africains, etc., on sait que la demande de viande, elle va doubler d'ici 30 ans. Bon, c'est une prédiction, hein, enfin, en tout cas, on sait que ça va fortement augmenter. Et il va y avoir un gros, gros problème. Et on est déjà dans les problèmes. Donc, il y en a qui disent que c'est la nourriture du futur. Ben, ça serait bien que ce soit la nourriture du présent, même. Il faut vraiment qu'on s'y mette. Donc, nous, dans ce resto, ben, voilà, le but, c'est de donner l'occasion aux gens de franchir un premier pas, leur montrer que c'est pas forcément une torture de manger des insectes. Quand c'est bien présenté, quand c'est sain, quand c'est bien fait, Et pas de problème, c'est comme n'importe quoi d'autre.
3: C'est vrai que pour produire un kilo de viande, il faut une surface énorme, il faut des centaines de millions de litres d'eau, plus du blé, toutes les céréales qui vont alimenter notre vache pour pouvoir produire notre kilo de viande qu'on va manger à la fin de la chaîne alimentaire. Alors qu'effectivement, pour un kilo de criquet, il y a moins de production en amont.
5: C'est ça, besoin de moins de ressources. Alors, je ne suis pas un scientifique, je vais avoir du mal à te sortir des chiffres précis sur tout ça, mais la branche food de l'ONU a déjà émis un rapport qui est très précis là-dessus, qui est facile à se procurer. Voilà, c'est des faits tangibles. L'Union européenne s'est enfin penchée sur la chose, donc à partir de 2018, il sera possible d'importer des insectes dans l'Union européenne. On a assisté à une conférence il n'y a pas longtemps où l'Union européenne est venue expliquer aux producteurs thaïlandais tous les critères à remplir pour pouvoir exporter leur criquet en Europe, avec toute la magnificence bureaucratique de l'Europe d'ailleurs. J'ai vu des yeux ronds s'ouvrir chez les Thaïlandais, c'était assez rigolo. Mais enfin voilà, ça vient et je ne dis pas que ça va tout résoudre, mais enfin au moins ça sera un bon premier pas.
3: T'as eu cette conscience comment? T'avais déjà entendu parler de l'alimentation à partir des insectes en France, ou c'est vraiment en arrivant ici que tu voulais te démarquer des autres restaurants en faisant quelque chose d'un peu différent?
5: C'est exactement ça. Moi, ma démarche était brutalement commerciale. C'était je voulais monter un truc qui marche. C'est ma cousine qui a eu l'idée, Marjolaine, parce qu'elle est beaucoup plus impliquée là-dedans que moi. Mais effectivement, donc, quand elle m'a dit « Tiens, ce serait bien qu'on fasse un resto d'insectes », j'ai commencé à regarder, à m'informer, etc. Et puis je me suis dit « Ah ouais, effectivement, il y a vraiment un problème. » Quitte à faire un business, ça va pas me payer une Ferrari. Là, j'ai l'impression de faire un truc qui est au moins un petit peu utile, contrairement à ce que je faisais avant.
3: Quel type d'insectes est-ce qu'on peut trouver sur ta carte? Et comment est-ce qu'on les récupère, tous ces insectes?
5: Alors, on a des tarentules, des scorpions, des criquets, des vers à soie, des puces d'eau géantes, des fourmis volantes et des fourmis rouges. On a des larves d'abeilles. Des sauterelles aussi, voilà, j'ai à peu près fait le tour. Alors nous, on n'utilise que des insectes couramment consommés au Cambodge. Encore une fois, on n'est pas des scientifiques, donc on fonctionne de façon empirique. Si on veut empoisonner personne, on sert des choses qui sont déjà consommées. En fait, on achète tout à des hôtels. C'est ce qu'ils trouvent dans les chambres. Donc ça, c'est la blague que j'aime bien faire. Non, effectivement, on achète tout à des paysans, les gens qui travaillent dans les rizières, dans les forêts. Ils les chassent pour eux-mêmes d'abord et pour nourrir leur famille. Et quand ils ont entre eux, ils nous les vendent. Donc nous, avant d'ouvrir le resto, pendant 2 mois, on s'est baladé un peu dans tout le Cambodge. On allait là où on nous disait qu'il y avait des gens qui étaient pas mal sur les insectes. Et puis voilà, on s'est fait un petit réseau de fournisseurs comme ça. Et maintenant...
3: Donc t'as vraiment rien inventé, quoi. L'insecte est consommé au Cambodge d'une manière complètement quotidienne et traditionnelle.
5: Tout à fait, ouais.
3: Que ce soit les criquets, les larves, les scorpions, les tarentules, tu me citais quoi encore, les fourmis. Donc ça, c'est vraiment une alimentation qui est là, qui est présente et qui est consommée au quotidien.
5: Ouais, alors surtout à la campagne, c'est une tendance intéressante, c'est que l'ensemble des pays développés, qu'ils soient en Asie, en Amérique, en Europe, les gens commencent à se réintéresser à l'insecte. À l'inverse, ici, les populations asiatiques des pays pauvres, qui consomment, elles, régulièrement des insectes, commencent à s'en détacher, en devenant plus riches. Voilà, ce qui n'est pas une bonne nouvelle.
3: Donc en fait, en arrivant là, il a d'abord fallu que tu te fasses un vrai réseau, parce que pour pouvoir trouver, j'imagine, des tarentules, c'est peut-être pas forcément facile, quoi. Donc déjà créer ton réseau, puis pouvoir compter sur les paysans pour qu'ils te les ramènent jusqu'ici sur Siem Reap.
5: Mais c'est un des trucs sympas dans l'aventure, en fait. En arrivant, on a découvert des coins qu'on n'aurait jamais soupçonné. Je me rappellerai toujours la première fois que j'ai goûté la puce d'eau géante. Alors il faut savoir que ça ressemble à un énorme cafard. C'est assez impressionnant la première fois qu'on le voit. On est arrivé dans un petit village, c'était 8h du mat, on avait fait la fête la veille, c'était vraiment compliqué. Et on est arrivé dans ce petit village super accueillant, les gens adorables, on nous avait dit qu'ils en avaient pas mal. Et on nous a servi ça à peine bouilli, quasiment cru. C'est un très très mauvais souvenir. Mais rien que pour l'expérience de jour-là, c'était génial, quoi. Donc, effectivement, c'est pas une production industrialisée, c'est pas des gros volumes, les prix sont complètement foireux, pour être honnête. Ça passe du simple au triple, on sait pas trop pourquoi. C'est pas comme le bœuf, des fois on n'est pas sûr d'en avoir le lendemain. C'est plus irrégulier. Bon, ça fait partie du concept. Et puis les gens qui viennent ici, qu'on le comprenne très bien.
3: Ce que je trouve amusant dans ton histoire, c'est qu'il a vraiment fallu aller rencontrer, chercher les gens qui mangeaient les criquets, les puces d'eau, les tarentules, goûter avec eux, et après essayer de créer le lien pour qu'ils puissent te revendre une partie de leur récolte.
5: Ouais, c'est ça. Après, encore une fois, Marjolaine, ça fait un moment qu'elle était là. Les Cambodgiens, c'est un peuple magnifique, très facile d'accès, ils sont adorables, toujours prêts à rendre service. Enfin, c'est pas un cliché de dire ça, c'est la réalité. Tous les gens qui viennent à Siem Reap s'en rendent compte. Donc ça a été assez facile. On a commencé à travailler avec un employé de ma cousine quand elle travaillait dans un hôtel avant. Lui, il était prêt à faire ça gratuitement. Alors, on l'a payé, évidemment, mais il nous a accompagnés. Il nous a... On est dans la rue, on frappait aux portes, on allait au marché, on demandait aux gens, voilà, est-ce que vous connaissez les gens, tout. Ça se fait petit à petit, mais c'est venu. Et c'est venu, finalement, assez facilement. Il suffit de parler gentiment aux gens, et puis ça vient tout seul, pas de problème.
4: Donc, c'était amusant aussi pour toi, en arrivant ici, de créer ton restaurant avant la phase d'avant, mettre en place des murs et servir les insectes. Il y a toute une phase de prospection sur laquelle tu as dû bien t'amuser.
5: Ah, c'était génial. Honnêtement, ça reste un des plus beaux moments de ma vie. C'était passionnant, j'ai découvert le Cambodge comme ça. Le mieux ici, c'est les gens. Les temples, c'est joli et tout, pas de problème. Moi, ce que je préfère au Cambodge, c'est les Cambodgiens, largement. Et les Cambodgiennes.
4: Parle-moi un peu de cette aventure quand même, raconte-moi des histoires, des détails, quand tu pars avec la moto, emmène-nous avec nous, on va essayer de recréer une dimension visuelle un petit peu, une journée type, quand tu pars à la rencontre ou à la chasse d'insectes, on va retourner un peu dans le passé, hein, donc avant l'ouverture de ton resto, et dans cette phase de prospection où tu vas chercher des choses à manger, emmène-moi avec toi sur ta moto.
5: Donc en général, la journée type c'était, on se lève à 4-5 heures du mat, parce que les marchés commencent très tôt ici, hein, c'est, et notamment pour les insectes, ça démarre toujours très tôt le matin. On va marcher, donc on se prend un petit café glacé là, au bar juste à côté. Là, on commence à parler avec les Khmer, de toute façon, c'est automatique, très facile de parler avec tout le monde. En plus, quand on est un peu dans la campagne profonde, ils sont ravis de voir un petit peu de nouveauté. Donc, nous, avec nos bonnes gueules de blanc, on était un petit peu le centre d'attraction des fois. Donc voilà, on commence à parler avec tout le monde. Tiens, je sais pas s'il y a quelqu'un qui vend des insectes et tout. Ah ouais, il y a lui. Là, il y a direct 10 personnes qui arrivent, qui commencent à te dire, mais moi je connais un tel. En 5 minutes, t'as une liste de 20 numéros de téléphone. Voilà, ils demandent rien, les gens. Hein. C'est comme ça, quoi. Et puis après, on va se balader sur le marché. Là, il y a des numéros un petit peu plus fiables. Parce qu'il y en a, c'est juste pour pouvoir dire qu'ils ont donné un numéro, mais ça mène à rien. Là, on a des monceaux de... Moi, je me rappellerai toujours la première fois que j'ai vu les fourmis rouges avec les œufs. À 5-6 heures du matin, il faut s'accrocher un petit peu, quoi. Et puis, pas question d'être bagel, hein. Il faut goûter. Donc, tu goûtes un petit peu tout ça. Tu dis, c'est bon, alors où c'est que vous les achetez? Ou alors, est-ce que vous pouvez nous en fournir si jamais on vous en achète régulièrement? Parce qu'on veut, on explique un petit peu tout ce qu'on veut faire. Les fois où ça s'est vraiment bien passé, ça débouche sur on va au village, il nous présente plus ou moins le chef du village et puis il nous dit ben ouais, nous, si vous nous dites que vous en achetez tant par semaine, eh ben on s'y met tous. Et puis dans ce cas, ça fonctionne un peu comme. On est vraiment dans la campagne cambodgienne, c'est des gens très pauvres, mais vraiment très pauvres. C'est pas de la pauvreté qu'on connaît chez nous, ça va bien au-delà. Ils ont besoin de compléments de revenus, eux, s'il y a une récolte de riz qui se passe mal, ils sont vraiment dans la merde. Donc ben voilà, pour le peu de familles qui travaillent avec nous, pour eux, c'est une vraie aide, et enfin, pas une aide, parce que justement, on les aide pas. On leur achète quelque chose de façon tout à fait normale, et ce qui est important. Et voilà, à chaque fois, ben, ça se passe très bien. Et puis, honnêtement, je disais, c'est un peu le foutoir, ce marché, mais bon, il faut comprendre que si demain, il y a un type qui vient les voir en leur disant « ben, j'ai besoin de monde », pour aller défricher de la forêt ou je ne sais quoi. Si c'est plus intéressant que de nous vendre des insectes, ils vont y aller, parce qu'ils en ont besoin. Parce que, encore une fois, ces gens qui vivent à même le sol, il faut comprendre qu'ils ont besoin de sous, ils prennent un peu les opportunités qu'ils peuvent.

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4: Là, Davy, on est dans ton café, donc le Bugs Café. Est-ce que quelqu'un va venir, là, va franchir la porte avec un panier de tarentules pour te les revendre? Ou est-ce que c'est toi qui vas aller chercher dans les campagnes? Comment ça se passe aujourd'hui par rapport à tout ce que les clients consomment ici dans ton restaurant?
5: On est livré par bus, en fait. Il y a tout un réseau de bus au Cambodge. Il suffit de demander un bus, voilà. C'est un peu le facteur du coin.
4: Donc c'est toi qui vas à la gare des bus récupérer tes tarentules?
5: Ça dépend. Des fois, ils nous les livrent directement ici. Des fois, c'est nous qui allons chercher au bus. Mais bon, ça ne change pas grand-chose.
4: Aujourd'hui, tu vas chercher quoi, par exemple?
5: Aujourd'hui, normalement, on a notre dernière livraison de tarentules qui arrive. La dernière avant 2 mois. Parce que là, on entre en période de reproduction, donc il ne faut plus y toucher.
4: C'est génial. Et là, t'as combien de tarentules qui va arriver? Tu vas les conserver comment? Elles arrivent déjà grillées? Elles sont mortes ou non, elles sont toutes...
5: Elles arrivent vivantes. Elles arrivent vivantes. Donc nous, dès qu'on les reçoit, on les congèle. On les congèle à moins 20 degrés, ça garde la texture, le goût. Après, ça ne se garde pas non plus 107 ans, même congelé. On évite de garder ça plus d'une semaine, 10 jours. Et après, on sait qu'il va y avoir une petite période où on n'aura pas de tarentules avant.
4: Mais donc là, tes tarentules vont arriver vivantes, tu vas les mettre dans le frigo et elles vont gentiment s'endormir.
5: C'est ça, exactement.
4: Et tu les ressortiras le moment voulu, quand un client voudra manger une tarentule, tu la prends du congèle et là, ça arrive qu'elle bouge encore un peu ou...
5: Ah non, c'est une fois qu'elles sont congelées, c'est bon, elles ne se réveillent plus, à l'inverse des scorpions d'ailleurs. Mais les jours de livraison, c'est toujours assez rigolo, parce que je vois, alors c'est souvent mon chef qui va les chercher, là, avec un gros sac rempli, et puis je me rappellerai toujours une fois, c'était le début du service, j'avais deux petites familles, deux adultes, deux enfants, donc fois deux, et puis je voyais le chef passer avec son gros sac, je savais que c'était des tarentules, donc je leur dis, si vous voulez, vous pouvez regarder, il y a mon cuistot qui vient de ramener une cargaison de tarentules, c'est toujours marrant à voir. Il va à la cuisine, donc je leur dis, venez voir, vous allez voir, il y a des tarentules vivantes et tout. Puis, en général, ils gèrent ça très bien. Mais là, il y avait un problème avec le sac, et donc j'avais 8 personnes derrière moi, dont 4 enfants, qui me suivaient. J'ouvre la porte de la cuisine, et je vois le chef et ses commis qui étaient en train de ramasser les tarentules de partout, parce qu'il avait mal ouvert. Donc les 8 qui étaient derrière moi, je leur dis, attendez, 5 minutes, ils sont pas prêts, on revient plus tard. C'était un beau moment de panique. Alors, il faut savoir que quand on les reçoit, les dards sont coupés déjà, les crocs. Donc, elles sont absolument pas dangereuses. On peut se les mettre sur la main, quoi que ce soit, elles peuvent plus mordre de toute façon. Donc, il n'y a pas de problème. Mais, non, pas fou non plus. Mais voilà, rien que voir une dizaine de tarentules gambader partout, ça pourrait être un petit peu problématique pour les clients.
4: Mais ça, c'est une vraie question aussi. C'est vrai que la tarentule, quand elle te mord, elle peut être dangereuse, venimeuse.
5: Oui, ça c'est le cas, mais encore une fois, nous on les reçoit. Les mecs qui les chassent, c'est des vrais pros, puis c'est pas des petites filles. Je les ai vus faire, ils vont à main nue, ils creusent dans le sol et ils attrapent les tarentules comme ça. Mais dès qu'ils les attrapent, hop, ils coupent les mandibules. Voilà. Et donc elles peuvent absolument plus attaquer quoi que ce soit.
4: C'est bon, une tarentule?
5: C'est excellent, c'est ce qu'il y a de meilleur. Surprenamment, c'est ce qui fout le plus la trouille aux gens, mais c'est ce qu'il y a de meilleur, vraiment. Il y a 3 parties. Il y a les pâtes un petit peu croustillantes, un petit goût... rien de spécial, en fait, voilà, c'est comme des chips. Après, la partie la plus intéressante, qui est moi celle que je préfère parmi tous les insectes et de loin, c'est le thorax, la partie centrale. C'est quasiment que de la chair blanche à l'intérieur, c'est très proche du crabe, c'est délicieux. Et pour terminer, il y a l'abdomen, c'est la boule qu'on voit à l'arrière, qui est un petit peu plus controversée. C'est là qu'il y a les organes, donc c'est plus proche du foie. Au niveau de la texture, c'est un petit peu amer aussi. Donc il y a des gens qui adorent, mais il y a des gens qui sont un petit peu moins enthousiastes.
4: Excellent. Donc tu parlais aussi des scorpions, je te demandais. Donc les tarentules, tu les mets dans le frigo, elles s'endorment, elles ne se réveillent plus. Tu me disais, c'est pas le cas des scorpions.
5: Les scorpions, c'est increvable. C'est assez impressionnant. S'ils sont congelés depuis 2 semaines, ça va. Mais on a vu des scorpions se réveiller après avoir été congelés. Ouais. C'est un nom comme phénomène, je ne sais plus comment ça s'appelle. Mais enfin, voilà, c'est une capacité qu'ont les scorpions à sortir de n'importe quelle situation. Et ils supportent notamment la congélation si elle n'est pas trop longue.
4: Et là, c'est pareil, c'est des chasseurs qui vont chercher des scorpions, qui vont les ramener avec le dard coupé quand même.
5: C'est ça. Alors, les scorpions, pas toujours, parce qu'on fait un truc traditionnel ici, qui est sur notre carte, ça s'appelle le Scorpion Spirit. En fait, c'est de l'alcool de riz avec un scorpion dans la bouteille, dont le venin. Et donc, dans ce cas-là, on a besoin du dard.
4: C'est génial. Et tu, avant de venir ici au Cambodge et faire ce restaurant d'insectes, donc rien à voir, quoi. T'étais dans une vie complètement différente. T'avais pas idée d'un jour ouvrir un restaurant où t'allais manger des tarentules, des scorpions, des fourmis, des vers à soie, des puces d'eau.
5: Ben non, effectivement. Tu m'aurais dit ça il y a 4 ans, j'aurais pouffé. Et puis non. Mais voilà, moi je refuse aucune expérience. J'ai trouvé ça vraiment intéressant. Et puis je regrette pas une seconde. Vraiment, je prends du plaisir tous les jours. C'est génial.
4: Mais ça, c'est marrant. Ça montre que finalement, il n'y a pas de destinée. On peut complètement changer de chemin et faire autre chose dans la vie. C'est bien de se poser des fois la question et se dire, est-ce que je suis vraiment à ma place? Est-ce que ce ne serait pas bien de donner du sens ou un sens différent, en tout cas, à mon existence? Et c'est le choix que toi, tu as fait.
5: Alors, oui, par contre, c'est parce que j'avais les mains libres. Si j'avais des enfants, je ne serais jamais venu ici. En tout cas, je ne serais jamais resté. Ça, c'est des choix qu'on peut faire que pour soi-même. C'est mon avis, hein, évidemment, c'est qu'une opinion, mais s'il s'était agi d'impliquer d'autres personnes dans un déplacement comme ça, je pense pas que je l'aurais fait.
4: Mais en tout cas, sans regret?
5: Ah, aucun regret. J'ai jamais été aussi heureux.
4: Pourquoi? Tu peux développer un petit peu quelle est ta vie d'avant, ta vie d'ici? Pourquoi est-ce que tu te sens plus heureux ici? Alors que c'est pas forcément évident d'être déraciné de son pays, de sa culture et d'être projeté dans un monde radicalement différent.
5: C'est personnel, évidemment. Encore une fois, il y a des gens qui ne s'adaptent pas du tout au Cambodge, ce que je comprends parfaitement. Il y a moins de confort. Le Cambodge, c'est crado, hein, faut le dire. C'est sale, ça sent pas bon. Il y a plein de défauts. Il n'y a pas d'eau potable. Les routes sont pourries. Il n'y a pas d'hôpitaux sérieux. Il n'y a pas d'éducation. C'est pour ça que je parlais des enfants. Je n'amènerai pas mes enfants ici. Il y a énormément de défauts. Mais par contre, il y a beaucoup plus de liberté, alors que pourtant on est sous une dictature qui est absolument dégueulasse. Mais justement, on est avec un gouvernement qui en a absolument rien à foutre de son peuple, et donc qui leur fiche une paix royale d'un certain côté aussi. Donc ça, c'est bon et c'est mauvais côté. Mais ici, ben oui, on fait un petit peu ce qu'on veut. Moi, j'avoue que ça me manque en France. On est devenu un pays qui est très cloisonné, où on ne peut plus lever le petit doigt sans demander 36 permissions. Les gens, encore une fois, qui sont adorables, beaucoup plus. Il y a très peu de snobisme ici. Les gens sont beaucoup plus abordables. Même chose, beaucoup plus tolérants sur leur entourage, sur ce que peuvent faire les gens auprès d'eux. Voilà, c'est les grandes raisons, moi, qui font que je suis bien ici.
4: Tu vas y rester? Tu as décidé de faire ta vie ici, de créer, tu parlais d'enfants, faire une famille ici?
5: Pourquoi pas. Après, rester, pour moi, rien n'est éternel non plus. Là, le Bugs marche bien, on aimerait bien développer un petit peu, donc ouais, on verra où nos pas nous portent, en tout cas.
4: C'est quoi développer? Ce serait quoi les projets à venir ici au Bugs Café?
5: On aimerait bien, on regarde du côté de la Thaïlande, le concept est bien rodé maintenant, on a ouvert il y a 2 ans et demi. Ça reste une petite dimension et on aimerait bien en ouvrir quelque chose d'un petit peu plus gros, quelque part ailleurs, on va voir.
4: Tu peux me parler un peu de ton quotidien d'expat ici à Siem Reap au Cambodge?
5: Moi je la vis bien, hein, franchement. En plus, bon, non, c'est pas bon pour la santé toujours, parce que quand on est expat au Cambodge, en tout cas une partie d'entre nous, il y a quelques facilités qui sont dangereuses. C'est très facile de faire la fête, de boire, de gaspiller énormément de temps là-dedans. Donc c'est un écueil, bon, j'espère l'éviter à peu près. Premier ennemi au Cambodge, c'est l'oisiveté. Il faut surtout pas arriver au Cambodge et rien faire. C'est très important d'être occupé, donc monte un business, trouve un boulot, n'importe quoi, se mettre dans une asso, peu importe, mais faire quelque chose. J'ai vu énormément de gens venir avec un petit pactole, en se disant gentiment, un petit peu en dilettante, oh, je vais ouvrir un truc, faire une guest house, et puis tomber dans la facilité de la fête de Siem Reap et du Cambodge en général. L'alcool est pas cher, le sexe est pas cher, la drogue est pas chère. Ça, c'est des vrais écueils. Si on fait pas gaffe, il y a des gens qui savent jouer des très mauvais tours.
4: Et qui font quoi dans ce cas-là, quand ils sont dans cette oisiveté, qui trouvent pas forcément leur place?
5: Ils rentrent, ils ont plus rien. Il y en a même qui sont finis en taule ou qui sont morts.

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0: Le Box Café, donc aujourd'hui tu attends ta présente tarentule vivante mais sans mandibule, donc ça va, ça me rassure. Tu as des scorpions, tu as des puces d'eau, alors qui c'est qui vient ici, qui c'est qui vient dans ton restaurant et comment est-ce que les gens connaissent?
1: On a des gens un peu du monde entier, alors je vais plutôt te dire ce qu'il n'y a pas. On a très peu de Cambodgiens, ça me déçoit, ça m'embête, mais parce qu'encore une fois, ceux qui mangent aujourd'hui des insectes, c'est les plus pauvres et ils n'ont pas les moyens spécialement d'aller au restaurant, surtout dans des restos comme celui-là. Et puis ceux qui auraient les moyens de venir, ils viennent pas parce que justement, ce que je disais tout à l'heure, ils ont plutôt tendance à se détacher de l'insecte. Manger un insecte pour un Cambodgien, ça fait pauvre. Donc ceux qui ont des sous, ils veulent plus entendre parler d'insectes. Après, on a peu de Thaïlandais et de Vietnamiens non plus, parce que on est un peu sur les mêmes logiques. C'est des gens qui connaissent déjà un peu tout ça, qui n'ont pas envie d'y passer tous leurs sous. Voilà, on a des gens de toute l'Europe, de toute l'Amérique, sud, nord, centrale. On a beaucoup d'Australiens, de Néo-Zélandais, des Taïwanais, des Hongkongais, de plus en plus de Chinois, des Japonais, des gens de Singapour, des Malaisiens.
0: En passant par hasard devant la boutique, ou est-ce que non, il y a vraiment une réputation qui s'est installée ici sur Siem Reap?
1: Il y a une réputation qui a commencé à se faire quand même. En plus, ici, c'est quand même la ronde des business à Siem Reap, c'est-à-dire qu'il y a énormément de choses qui ouvrent et qui durent 6 mois, 1 an. Donc quand on a réussi à passer ce cap-là, on fait un petit peu plus sérieux. Et il faut savoir que les touristes qui passent sur Siem Reap, ils vont souvent où on leur dit d'aller. C'est-à-dire que je fais exactement pareil quand je vais dans une ville que je connais pas. Je demande à mon hôtel, à des gens du coin, qu'est-ce qu'il y a d'intéressant à faire. Et donc, les hôtels nous connaissent bien. Ils savent qu'en général, les gens qui nous envoient, ils vont passer un bon moment. Alors, c'est pas pour tout le monde, c'est pour les gens qui sont un petit peu aventureux, mais voilà, ça passe comme ça.
0: J'imagine que dans ton restaurant, ça doit être un de ceux où on fait le plus de selfies, où on photographie le plus ce qu'on a dans l'assiette.
1: Ah, là, je pense qu'on est vraiment à 100% de photographie du plat, ouais. J'ai vu très très peu de gens pas photographier leur plat.
0: Qu'est-ce qu'on pourrait raconter comme histoire? Est-ce qu'il y a un truc comme ça qui te vient à l'esprit? Un truc, une histoire rigolote sur peut-être un client, peut-être sur une assiette?
1: Je vais te parler des arachnophobes. Il y a beaucoup de gens qui s'imaginent arachnophobes. Alors il y a divers degrés. Moi j'ai des gens qui sont envoyés par leur psy parce qu'ils sont des vrais arachnophobes, c'est-à-dire pour qui c'est un problème dans leur vie. Ils voient un dessin de quelque chose qui ressemble vaguement à une araignée, ils sont en panique. Ça c'est de la vraie arachnophobie. C'est mes clients préférés. Parce que c'est très rigolo à voir. Et il me rappelait toujours d'un client qui avait demandé à réserver la salle du haut rien que pour lui. Il était arachnophobe. Il faut savoir qu'une des seules façons de combattre les phobies, c'est de s'y confronter de façon brutale et profonde. Donc, il avait commandé une petite assiette de 3 beignets de tarentule. Il m'a demandé d'en manger un, déjà. Et puis, il a attrapé la première pâte. Il a mangé de façon très tendue en disant « c'est bon, c'est de la nourriture normale, c'est de la nourriture normale, c'est de la nourriture normale. » Et puis, c'est passé. Donc là, moi, j'étais content pour lui. En plus, il m'avait demandé de le filmer. Voilà. Et puis, il en a pris une deuxième. Et là, le moment où il a mis dans sa bouche, il s'est levé d'un bond. Il y a la chaise qui a valsé en arrière. Et il s'est mis à courir partout en hurlant. C'était vraiment impressionnant. Et après, il s'est rassis et il a fini. Et ça, j'ai un grand respect pour lui parce que c'est normal d'avoir peur. Le vrai courage, c'est de contrôler sa peur. Et lui, il a réussi à maîtriser. Et pourtant, c'était une peur qui était vraiment profonde et violente. Donc, je suis assez admiratif parce qu'il a fini ses tarentules.
0: Une autre histoire?
1: Quoi d'autre? Non, après, on parlait d'aide tout à l'heure. Il y a un truc que j'ai envie de dire. Au Cambodge, il y a trop d'aide. Enfin, où on assiste trop. Aujourd'hui, le premier réflexe du gouvernement à chaque problème, c'est de demander des sous à la communauté internationale. Tout ce qui est médecine, éducation, santé sociale, tout est pris en charge par des ONG. C'est pas leur rôle. Ça devrait pas être comme ça. Et il y a énormément d'ONG qui font plus de mal que de bien. En fournissant tout sur un plateau, on ne crée pas le réflexe de se prendre en main et développer soi-même un système qui fonctionne. Et c'est le problème du Cambodge, à mon sens, aujourd'hui. Voilà. Moi, ici, dans le resto, j'embauche que des jeunes. Des jeunes Cambodgiens, ils ont 20 ans, c'est dans leur premier boulot. Et je les responsabilise. Et ils sont... D'ailleurs, on a peu de turnover. Il y en a beaucoup qui sont là depuis le début. Je leur ai donné des vraies responsabilités. C'est à eux de gérer leur petit précaré dans le boulot. Mon chef, c'est lui qui négocie avec ses fournisseurs. C'est lui qui choisit ses staffs. C'est lui qui choisit leur salaire. À mon avis, c'est comme ça que le Cambodge changera. C'est pas en... Il y a des urgences, évidemment, mais il y a beaucoup moins d'urgences qu'avant. Maintenant, c'est un pays qui a besoin d'apprendre à bosser par lui-même. Voilà. Et c'est ce que je voudrais dire.
0: Ouais, donc redonner le pouvoir au peuple, les responsabiliser et être dans une démarche de développement, d'accompagnement. Ça fait penser un peu au proverbe africain. N'en donne pas de poisson à un pêcheur, donne une canne à pêche et apprends-lui à pêcher.
1: C'est exactement ça. Aujourd'hui, Une NGO devrait avoir pour vocation de disparaître, de passer entre les mains des Cambodgiens et de devenir quelque chose qui marche. C'est le cas d'Artisans d'Encore. Je ne sais pas si tu en as entendu parler. Il y a des gens qui critiquent Artisans d'Encore et disent « Oh, c'est devenu une grosse entreprise ». Ben oui, c'est bien ce qu'on leur demande. C'est ce qu'il faut. C'est devenu une grosse entreprise gérée par des Khmers, qui emploie des Khmers et qui vend à l'étranger, qui exporte. C'est une NGO qui a fonctionné. Je pense que ça devrait être la vocation de pas mal de NGO ici.
0: Pour finir, Davy, donc ce soir, qu'est-ce qui va se passer dans le Box Café? Donc là, il y aura des gens assis aux tables avec chacun en train de commander une assiette d'insectes.
1: Ben ouais, c'est à peu près ça, ouais.
0: Combien de personnes, combien de couverts tu fais par jour?
1: On est en moyenne, on doit être à une trentaine de couverts, quelque chose comme ça.
0: Et pourquoi pas ouvrir à midi? C'est un choix?
1: Ben oui, c'est un choix, évidemment. C'est... On pense qu'on n'aurait pas plus de clients en ouvrant à midi. Déjà, la rue, comme tu peux le voir, n'est pas absolument blindée de touristes maintenant qu'il est midi. Les gens passent surtout le soir. Les touristes de Siem Reap sont énormément au temple la journée, vont très peu dans la rue. Et ceux qui nous voient, qui seraient contents de venir, ils voient qu'on est fermé midi, ils peuvent revenir le soir. On aura toujours de la place, on est largement assez grand. On aurait un tout petit resto où les gens font la queue devant, ouais, on ouvrirait le midi. Là, c'est pas la peine.
0: Et toi, tes journées alors d'expat, tu les passes comment?
1: J'ai beaucoup de temps libre. Alors évidemment, j'ai de quoi m'occuper, mais justement, quand je disais aussi que je responsabilise mes staffs, ben, il ne me reste pas grand-chose à faire, quoi. Donc moi, je suis content, hein. Je fais tout ce que je veux.
0: Et c'est quoi alors, balade en moto, balade
1: ouais,
0: en rizière?
1: Par exemple, alors, moi, j'aime bien écrire, j'écris pour des blogs. Voilà, en ce moment, on a le sujet de la Thaïlande qui va nous mobiliser un petit peu, mais bon, on n'en est qu'au début pour l'instant. Mais mes journées devraient devenir un petit peu plus chargées.
0: En tout cas, content d'avoir fait le choix de quitter la France pour créer une autre vie ici, à l'étranger.
1: Ouais, je suis vraiment très content. Là, pour l'instant, c'est 100% du bonheur.
0: Tu as une adresse mail à me donner ou un site internet pour le resto, peut-être? Ou un contact, un lien, comment en savoir plus?
1: Bugs-café.com. Bon, il y a le menu, ça parle un petit peu du resto. Il y a 2-3 chroniques que j'ai écrites sur nos chasseurs de scorpions, sur la vie à Siem Reap. Bon, ça c'est anecdotique, mais ouais, c'est du resto. Si vous voulez voir un petit peu à quoi ressemble la cuisine d'insectes façon Siem Reap, c'est très intéressant.

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1: Bonjour Christine Lebrun.
2: Bonjour Laurence.
1: Vous êtes experte en territoire intelligent au sein du groupe OnePoint et cette semaine, nous allons naviguer du côté de Dublin, dont le programme de Smart City a adressé un sujet peu commun, les bouées de sauvetage. Alors vous allez nous raconter un peu de quoi il retourne.
2: En effet, Laurence, depuis 2018, il existe à Dublin une initiative qui s'appelle Smart Docklands. Elle a lancé de nombreux projets avec pour ambition d'explorer et de promouvoir le potentiel des nouvelles technologies et des équipements connectés. Et tout cela se passe dans le quartier des Docklands, sur les bords de la rivière Liffey. Les projets portent aussi bien sur des applications de monitoring de la rivière et de ses abords, d'études de la biodiversité, mais aussi sur la prévention et la sécurité.
1: Et il y avait donc un sujet de fond sur les bouées de sauvetage.
2: C'est le moins qu'on puisse dire, et les chiffres annoncés à propos du constat de départ donnent à réfléchir. Chaque semaine, à Dublin, une quinzaine de bouées de sauvetage disparaissent, ce qui fait 600 unités à remplacer à l'année pour un coût de 20 000 euros environ. Et bien sûr, il faut aussi prendre en compte le risque potentiel que cela représente si une bouée vient à manquer justement sur le lieu d'un accident. Jusqu'ici, le repérage des équipements manquants était très artisanal, car il se faisait à travers des tournées périodiques au cours desquelles les agents en faisaient un inventaire régulier en mode papier-crayon.
1: On fait donc appel à la technologie pour tenter de remédier au problème.
2: Oui, c'est là que Smart Docklands a souhaité tester comment on pouvait améliorer en temps réel le monitoring de ces équipements de secours grâce à l'IoT et aux technologies de communication de type LPWAN pour Low Powered Wide Area Network. L'enjeu est de limiter les vérifications manuelles et surtout d'être averti immédiatement d'un vol ou d'une détérioration, de le localiser et de permettre un remplacement plus rapide, là où jusqu'ici il pouvait prendre jusqu'à 4 semaines.
1: Et Christine, est-ce que vous pouvez nous en dire un peu plus sur les technologies qui ont été choisies pour le projet ?
2: Alors, les réseaux sans fil LPWAN sont particulièrement adaptés à l'envoi de faibles volumes de données et à bas débit. Concrètement, c'est l'un des 3 opérateurs de téléphonie en Irlande qui est derrière, ce qui permet d'adosser le projet à un réseau fiable et de profiter de son assistance si nécessaire. Pour récupérer les données, 150 capteurs ont été installés sur les emplacements de bouées le long de la rivière Liffey et des canaux. Plusieurs fois par jour, ils envoient de tout petits messages, enfin, si tout se passe bien. De leur côté, les autorités, elles, disposent d'une carte qui repère et affiche l'état des bouées. Si à un moment donné, les capteurs n'envoient plus de messages ou si le message indique une anomalie, c'est qu'il y a un problème. Un email est alors envoyé à l'équipe de sécurité, une pastille rouge s'allume sur la carte pour le signaler et elle le restera tant que le problème n'est pas résolu. Ce n'est pas du vrai temps réel, mais par rapport au fait d'attendre que quelqu'un fasse sa tournée de vérification, c'est déjà énorme. L'autre aspect du projet est que les capteurs choisis devaient avoir un faible coût, car les bouées elles-mêmes ne sont pas un équipement coûteux. Et qui plus est, à la vitesse à laquelle elles disparaissent, pas question de mettre en place des capteurs de plusieurs dizaines d'euros. Mais vu la faible quantité d'informations utiles à transmettre, ce n'était pas si compliqué non plus à trouver.
1: Et le projet, Christine Lebrun, il ne se limite pas à Dublin, hein, il est également réplicable à l'échelle du pays entier.
2: Tout à fait. Entre ses rivières et toute sa façade maritime, l'Irlande est naturellement un pays où le sujet est présent à peu près partout. Le projet a donc dès le début été pensé pour pouvoir être dupliqué. L'initiative de Dublin a servi un peu de coup d'essai. Elle a été suivie de près par d'autres collectivités, dont 8 avec un vrai projet derrière, et elle est en cours d'étude pour un déploiement à une bien plus large échelle, ce qui permettra de mutualiser les expériences, d'accélérer la mise en œuvre, voire même de mutualiser les coûts.
1: Merci beaucoup Christine Lebrun. Je rappelle que vous êtes experte en territoire intelligent au sein du groupe OnePoint.
2: Merci Laurence, à bientôt. 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
1: Entendez-vous la Terre, c'est le nom que porte la chronique réalisée par Fanny Gelin, étudiante en master en affaires européennes à Sciences Po Bordeaux, qui décode pour vous chaque jeudi l'actualité environnementale de l'Union européenne. Bonjour Fanny.
2: Bonjour Laurence.
1: Alors Fanny, quels ont été les moments verts de la semaine ?
2: Alors la Terre nous parle tabac cette semaine au cours d'une conférence de presse le 4 novembre dernier. Le député écologiste Nicolas Thierry et l'association Alliance contre le tabac ont présenté une proposition de loi historique pour atteindre l'objectif d'une génération sans tabac à l'horizon 2032.
1: Alors c'est un objectif ambitieux, hein. En quoi cela consiste concrètement, Fanny, ce concept de génération sans tabac ?
2: Eh bien, le principe de cette mesure est simple. Interdire aux cigarettiers de vendre du tabac à toutes les personnes nées après 2014. Donc la proposition de loi du député Nicolas Thierry repose sur un mécanisme évolutif. À partir de 2032, l'âge légal d'achat du tabac augmentera chaque année pour éviter l'entrée dans le tabac de nouvelles générations. Car la proportion de fumeurs a beau avoir diminué en France depuis les dernières années, le tabagisme reste la première cause de mortalité évitable avec près de 75 000 décès par an.
1: Oui, ces chiffres sont certes frappants, mais une génération sans tabac est-elle réellement envisageable ?
2: Alors c'est ce que soutient le député Nicolas Thierry. Il est évident qu'il serait contre-productif d'interdire la consommation de tabac à l'ensemble des fumeurs actuels. Mais par contre, ce sont chaque année 200 000 jeunes qui rentrent dans le tabagisme. C'est là où se trouve en réalité la marge d'action. Ce qui explique que la proposition de loi cherche avant tout à protéger les générations futures. Et puis, il faut savoir que la France n'est pas le premier État à proposer une mesure de ce genre.
1: C'est-à-dire, Fanny, quels sont les autres pays d'ailleurs concernés ?
2: Alors, l'objectif d'une génération sans tabac avait par exemple été discuté en Nouvelle-Zélande ou encore dans certains États fédérés des États-Unis. Elle a même été adoptée par les Maldives depuis le 1er novembre 2025. Enfin, plutôt à l'échelle européenne, une loi devrait aussi être adoptée en ce sens au Royaume-Uni d'ici début 2026. Donc on a plusieurs exemples de l'actualité internationale qui nous montrent qu'un monde sans tabac est envisageable, mais pourquoi pas tout bonnement souhaitable. On peut dire que l'époque de Pulp Fiction, de Jean-Paul Belmondo ou encore de la glorification de la cigarette au cinéma est depuis longtemps révolue. Loi Evin oblige, et le prix des paquets a relativement doublé entre 2015 et 2025. Alors, exception faite de nombreux problèmes de santé liés au tabac et aussi au coût social du tabagisme, hein, qui est estimé à 156 milliards d'euros par an, la cigarette a également d'importantes conséquences environnementales.
1: Et quelles sont ces conséquences ?
2: Alors, il y a tout d'abord la culture du tabac en lui-même, puisque avant d'être roulé, il a d'abord été planté, en détruisant chaque année l'équivalent de 280 000 terrains de football de forêt. Donc ça fait à peu près, pour vous donner une idée, 5% de la déforestation à l'échelle mondiale, sans compter les millions de tonnes de déchets plastiques et toxiques générés. On estime à peu près 4 000 le nombre de substances issues de la combustion du tabac. Le problème, c'est que les mégots sont fréquemment jetés sur le bord des routes sans autre forme de procès. Et puis, si nos poumons deviennent noirs de fumée, on peut bien imaginer que la cigarette n'est pas meilleure pour la santé de la nature qu'elle ne l'est pour la nôtre.
1: Alors, Fanny, je comprends bien l'étendue du problème, mais quelles sont les chances pour cette proposition de loi d'être adoptée ?
2: Alors, cette proposition de loi est dans l'air du temps. Et elle se veut aussi transpartisane. Donc il est probable, par exemple, que le parti Renaissance, voire même certains députés, les Républicains, décident de voter pour. Elle a donc des chances d'aboutir, mais fait face à un obstacle majeur, celui du poids des buralistes et de l'industrie du tabac sur les politiques publiques.
1: Et on remarque également le timing millimétré de la séquence de communication du député Nicolas Thierry. Quoi de mieux que le mois sans tabac pour annoncer sa proposition de loi ? Est-ce que vous pourriez nous en dire un mot d'ailleurs ?
2: Effectivement, c'est un très bon timing pour vous donner une idée. Chaque année, durant le mois de novembre, l'opération Moi sans tabac invite tous les fumeurs à passer 30 jours sans fumer. Alors pourquoi 30 jours ? Parce que des études scientifiques ont révélé qu'arrêter de fumer pendant 30 jours multiplie par 5 les chances d'arrêter de fumer définitivement. et qu'au-delà de ce cap, les symptômes de sevrage sont largement réduits. Bon, l'objectif, ce serait d'amorcer une transition qui permettra aux fumeurs d'arrêter la cigarette à l'avenir. Et comment ça fonctionne concrètement? Il suffit de s'inscrire sur le site Moi sans tabac pour bénéficier de diverses ressources et d'un programme d'aide à l'arrêt de la cigarette, parce que sans attendre une interdiction pour les générations futures, nous pouvons déjà réfléchir à notre propre consommation.
1: Tout à fait. Merci Fanny. Je rappelle que vous êtes étudiante en master en affaires européennes à Sciences Po Bordeaux.

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1: Bonjour Fabien Hay.
2: Bonjour Laurence.
1: Vous êtes

0: Co-fondateur de l'agence Les Éclaireurs du Voyage, et aujourd'hui vous nous emmenez en Roumanie.
1: Oui Laurence, et plus précisément je vous emmène dans la capitale roumaine, București, en version originale, ou Bucarest en français.
0: Et vous allez nous parler de l'histoire de Bucarest.
1: Oui, tout à fait. Alors Bucarest est mentionné pour la première fois en 1459 dans un document du commandant Vlad III, dit Vlad l'Empaleur, sûrement un charmant garçon. Il y aurait établi une forteresse pour protéger la région contre les invasions ottomanes. D'ailleurs, cette figure centrale de l'histoire roumaine avait un autre surnom, Draculae, qui signifie « fils du dragon », qui fut repris bien plus tard par l'écrivain Bram Stoker, qui s'en inspira pour créer le fameux personnage de Dracula. Alors, Bucarest devient la capitale de la Roumanie en 1862, ce qui est assez tard, et elle se modernise sous l'influence française notamment. Elle transforme ses rues en grandes avenues, avec des bâtiments néoclassiques et des parcs. On la surnomme d'ailleurs à cette époque le « Petit Paris ». Il y a même un arcoul de triomphe qui ressemble beaucoup au nôtre. Et encore aujourd'hui, la place de la France en Roumanie est importante. On apprend le français dans de nombreuses écoles. Et d'ailleurs, leur culture est très latine, contrairement à ce que beaucoup peuvent penser. Enfin, malheureusement, le pays se renferme sur lui-même entre 1947 et 1989, sous l'influence du dictateur communiste Ceausescu. Depuis la chute du communisme en Roumanie, Bucarest se modernise rapidement et intègre l'Union européenne en 2007.
0: Alors, Fabien, qu'est-ce qu'on peut voir à Bucarest?
1: Alors moi, je vous conseille de commencer par le quartier historique que l'on appelle Lipscani. C'est un quartier parfait pour se promener. On y trouve des rues pavées, des boutiques, des cafés charmants et des monuments comme l'église Stavropoulos, qui est une perle de l'architecture orthodoxe roumaine. Ensuite, je vous conseille de visiter le Musée national d'art de Roumanie. Faites aussi un tour au Théâtre national. Et enfin, admirez l'Athénée roumain, qui est un chef-d'œuvre architectural néoclassique et un lieu emblématique pour les concerts. Alors, on ne peut pas passer non plus à côté du palais du Parlement. Alors, c'est un bâtiment gigantesque, l'un des plus grands au monde, qui traduit bien la démesure dans laquelle vivait le régime de Ceausescu. C'est tout simplement monumental. Et enfin, terminez votre journée par un dîner dans un des nombreux bons restaurants du centre-ville. On mange très bien à Bucarest. Moi, mon préféré, c'est le restaurant Calucu Bele, qui veut dire le wagon de bière. En plus de bien manger, l'architecture intérieure est superbe.
0: Alors, il s'agit d'une destination étonnante. Pourquoi nous la présenter aujourd'hui ?
1: Bah justement parce qu'elle est étonnante. Il y a beaucoup de clichés en France sur la Roumanie. On s'attend à rien, particulièrement en arrivant, car on connaît pas très bien le pays. Culturellement, ça nous paraît loin. Un ex-pays du bloc de l'URSS. C'est clairement une destination à laquelle on ne pense pas lorsqu'on parle de son futur projet de voyage. Alors que pourtant, ils sont bien plus proches, historiquement et culturellement, de la France et de l'Italie que de la Russie. Leur langue est latine, d'ailleurs. Moi, j'aime beaucoup encore ces endroits épargnés par le tourisme de masse, avec une histoire intéressante, où il y a tellement de choses à découvrir. C'est une capitale, dira-t-on, un peu hors sentier battu. Moi, je retiens particulièrement l'accueil et la gentillesse des locaux. Vous vous sentez comme à la maison. Alors, mon conseil, et ça vaut pour pas mal de pays, apprenez quelques mots en roumain et c'est dans la poche.
0: Et Fabien, on y va quand, visiter Bucarest ?
1: On va éviter l'hiver qui peut être assez rude. Hein. Moi, je conseille d'y aller entre mai et octobre. Les pluies seront rares et les températures douces. Alors bien évidemment, aujourd'hui, nous allons parler de Bucarest, mais je ne peux que vous inciter à visiter ce merveilleux pays et surtout rencontrer des gens qui sont d'une incroyable gentillesse.
0: Merci beaucoup Fabien, et je rappelle que vous êtes le cofondateur de l'agence Les Éclaireurs du Voyage.
1: Mulțumesc, et à la semaine prochaine.
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0: dans laquelle on part à la chasse aux aventuriers sur les traces de grands voyageurs. Et aujourd'hui, j'ai le plaisir d'être en ligne avec Éric Vibard. Bonjour.
1: Bonjour.
0: Qui va nous amener à la poursuite de navigateurs, certains très connus, certains un peu plus oubliés. Vous avez publié récemment « Et ceux qui vont en mer, aventuriers et aventuriers des océans », dans lequel vous faites un focus sur une trentaine d'épopées voilà, qui nous emmènent un petit peu sur les différentes mers du globe, hein, parfois dans des endroits fort peu connus qu'on découvre avec vous. C'est d'une lecture tout à fait facile. C'est très sympathique. Ça fait voyager, surtout en ce moment où l'actualité est très très anxiogène. Ça nous permet de prendre un peu le large. Donc merci pour tout ça. C'est un ouvrage qui a été publié aux éditions Glénat. Vous explorez à travers ces histoires non seulement les défis physiques et techniques, mais aussi les dimensions humaines, culturelles et émotionnelles de la navigation. Alors, monsieur Vibard, comment est-ce que vous avez travaillé pour sélectionner ces histoires, choisir lesquelles vous alliez mettre en avant, etc.?
1: Alors, il faut revenir un petit peu en arrière, c'est-à-dire que j'ai fait une carrière de journaliste nautique pendant plus d'une trentaine d'années, et j'avais une appétence personnelle pour les aventuriers et aventurières de la mer. Certaines histoires m'ont touché plus que d'autres, et finalement, je me suis spécialisé un petit peu dans ces récits d'aventures maritimes, mais d'aventures humaines surtout. C'est un peu à la recherche de ce que j'avais publié et qui m'avait laissé des souvenirs, parce que certains de ces aventuriers, je les ai rencontrés, je les ai interviewés, et c'est en allant à la recherche dans mes archives de ce que j'avais pu publier qui me paraissait intéressant à partager avec un lectorat plus contemporain peut-être.
0: Alors, Monsieur Vibard, est-ce qu'il y a un point commun dans toutes ces histoires? Vous disiez, vous en avez rencontré certains des protagonistes, hein, de ces histoires. Je pense évidemment au navigateur du Damien, hein, Gérard Janichon, notamment. Est-ce qu'il y a des points communs entre ces navigateurs, voilà, quelques des histoires, des profils qui font écho?
1: Partir en mer, c'est toujours une aventure humaine et on n'en revient jamais tout à fait le même d'une certaine manière, surtout quand on part assez longtemps. Et moi, je me suis attaché surtout à des... je dis au début du livre que la mer a ce talent, comme le désert ou la montagne, de changer la vie en destin. Et moi, ce sont ces gens-là qui m'intéressent. C'est-à-dire des gens qui ne sont pas partis en mer par hasard ou pour le sport ou pour la frime, mais qui sont partis parce qu'ils avaient humainement une nécessité, alors une nécessité qu'ils ne connaissaient peut-être pas en eux-mêmes, parce que certains, la nécessité, ça a été des circonstances très dramatiques, mais qui avaient la nécessité d'aller, de partir pour devenir quelqu'un de différent, en fait. Ça ne manque pas en général.
0: Et puis alors, des fois, vous nous racontez certaines situations. Il faut quand même un courage hallucinant, parce que vous nous emmenez sur des latitudes extrêmes. Hein. Je pense toujours évidemment à ce récit de Gérard Janichon sur le Damien, mais qui étaient des jeunes gens qui sont allés jusqu'en Antarctique. Hein.
1: Voilà, absolument, du Spitzberg en Antarctique. Et surtout, à une époque où il n'y avait aucun contact avec l'extérieur. C'est ce qui a changé énormément. C'est-à-dire qu'aujourd'hui, on ne s'étonne plus du tout d'avoir un concurrent du Vendée Globe qui échange ses impressions comme s'il était dans la pièce à côté. Or, il y a eu une époque où il n'y avait pas de radio sur les bateaux, ou quand il y en avait, ça ne marchait jamais parce que de toute façon, ça prenait l'eau tout de suite. Et il n'y avait pas de... on n'était pas en lien avec le monde extérieur. C'est-à-dire que toutes les histoires que je raconte sont quasiment uniquement des gens qui sont partis comme s'ils allaient sur la Lune, quoi. C'est-à-dire qu'il n'y a plus de... Y a encore aujourd'hui, sur la Lune, on est en contact permanent avec la Terre. Vous voyez ce que je veux dire, c'est il y avait vraiment, on était vraiment au large au sens propre du terme, et sans lien et sans besoin de lien avec la Terre. J'ai rencontré récemment des jeunes qui ont traversé l'Atlantique en amateur, hein, sur un bateau de croisière, et je découvre avec stupéfaction qu'ils étaient routés, qu'ils avaient tous les moyens de communication, Internet à bord, etc. Et que donc l'éloignement, cette notion d'éloignement, cette notion de mise en parenthèse que peut apporter la mer, est quelque chose qui a aujourd'hui un peu disparu. D'ailleurs, on le voit bien, tous les gens qui font les tours du monde ou les traversées d'Atlantique ou les tours d'Atlantique, première chose qu'ils font, c'est un blog. Et moi, je trouve que ça dépoétise énormément et qu'à la limite, si mon propre fils faisait une traversée de l'Atlantique aujourd'hui, j'aurais presque pas envie du tout qu'il me donne de ses nouvelles, parce que c'est un temps qui doit être, qui doit lui appartenir en propre, en plein, et on n'a pas à le partager. C'est difficile à partager. Ça se réfléchit, ça se décante. Enfin, je trouve. Je suis peut-être un vieux crabe, hein, maintenant, mais. Bon, si vous voyez, moi, j'ai traversé l'Atlantique en équipage il y a 40 ans. C'est une époque où on était sur un bateau. On était pourtant, il y avait une partie du parcours qui était en course, mais on était sur un bateau. Il n'y avait pas de pilote automatique, il n'y avait pas de radio outre une VHF qui portait à 15 000, il n'y avait pas de routage. Voilà, on était, une fois qu'on avait perdu les côtes de vue, eh ben on était perdu, si vous voulez, entre guillemets, et on était entre le ciel et la mer, et c'était formidable. Et ça, c'était des expériences très, très, très. Enfin, moi, ça m'a laissé un souvenir très fort. Et voilà. Mais aujourd'hui, c'est plus vraiment le cas.
0: Alors, comment on fait pour repoétiser tout ça?
1: Ben, on peut encore partir avec.
0: On coupe Internet?
1: Oui, bien sûr, on peut encore partir avec les moyens du bord. Je crois me souvenir que Loïc Perron lui-même, lors d'une quoi qu'il ait peut-être encore des contacts avec la Terre, mais lors d'une route du Rhum, avait pris un trimaran de la première route du Rhum, donc des années 78, et il avait repris ce bateau avec un sextant, avec pas de GPS, etc., pour naviguer à l'ancienne, en quelque sorte. Après, tout dépend ce qu'on cherche, hein. Je veux dire, la modernité n'a pas que des avantages, mais c'est vrai que, en tout cas, il n'y a pas beaucoup d'histoires très récentes. Vous me parlez de Gérard Janichon et Jérôme Poncet, c'est quand même une histoire des années 70. Je n'ai pas, si peut-être une petite américaine qui s'appelle Tania Abey, où elle a fait un tour du monde en solitaire dans les années 80. Ce sont, je pense, les aventures les plus récentes que je traite, parce que j'ai toujours été attiré par ce côté un peu absolu d'une aventure où on est en prise directe avec les éléments.
0: Alors, justement, ces aventures en prise directe avec les éléments, on va en voir avec vous quelques-unes. Hein. On ne peut pas faire un focus sur les 30 histoires que vous racontez dans votre livre. Et puis, il faut laisser les gens aller les découvrir dans votre ouvrage. Hein, je rappelle son titre. Et ceux qui vont en mer, mais on va quand même en évoquer trois sur des époques différentes. Alors, la première, c'est l'histoire de Joshua Slocum, qui a pris la mer à bord notamment du Liberdad, qui a eu toute une histoire incroyable. Je vous laisse nous l'introduire peut-être.
1: Joshua Slocum, c'est un peu notre grand-père à tous, si vous voulez. S'il y a un seul livre à lire, si vous avez un livre de mer à lire, il y en a un seul à lire, à mon avis, c'est le récit de son tour du monde, donc pas l'histoire du Liberdad, mais le récit de son tour du monde, qui s'appelle Seul autour du monde. C'est pas très original comme titre, mais c'est un grand bonhomme, c'est un capitaine marchand américain, et il a commencé comme mousse, il s'est élevé peu à peu dans la hiérarchie, et puis il a fini par être capitaine armateur, c'est-à-dire il était propriétaire de son bateau dans les années, à la fin des années 1880. Il avait un bateau qui s'appelait la Queen Neck, un trois-mâts barque de 43 mètres de long. Et il était propriétaire de ce bateau et il essayait de faire, c'est un peu comme un auto-entrepreneur, si vous voulez, puisqu'il devait trouver son fret, se faire payer, engager des matelots qui n'étaient pas tous très recommandables, et puis organiser sa vie et faire en sorte que son bateau soit rentable. D'une part, il avait beaucoup de mal. Tellement de mal que le bateau n'était pas assuré, il n'avait pas les moyens de l'assurer. Et puis malheureusement, alors qu'il naviguait avec un équipage et en famille, puisque les capitaines marchands souvent embarquaient leurs femmes et leurs enfants avec eux, il a fait naufrage sur les côtes du Brésil. Il a été drossé sur la côte, les trois mâts barques avaient une difficulté évidente à remonter au vent, ils ne pouvaient pas difficilement naviguer contre le vent, donc ils étaient jetés à la côte. Et là, le bateau est détruit très rapidement. Problème se pose, c'est que faire pour se tirer de ce mauvais pas. Je rappelle qu'on est en des années 1880, il n'a plus un sou, il n'a plus rien, et il a un côté très pionnier américain. Et donc, il utilise une allège qu'il avait à moitié construite. Une allège, c'est une sorte de ponton flottant qui permet de débarquer des marchandises sur rades, c'est-à-dire dans les endroits où il n'y a pas de port. Donc, il met cette allège qui fait un peu plus d'une dizaine de mètres de long à l'eau, il l'amène à terre. En fait, il n'en a construit que l'ossature. Et avec des éléments récupérés sur l'épave du bateau qui a été jeté à la côte, il va construire en quelques mois, quasiment en pleine jungle, il va construire une sorte de bateau invraisemblable qui a très peu de profondeur dans l'eau, qui n'est pas très beau et qui est gréé avec trois voiles de jonc parce qu'il a une gravure, il avait une gravure dans sa cabine de capitaine qui représentait une jonque avec trois mâts, trois voiles, et il se dit tiens, c'est pas mal, et puis en plus des voiles de jonc, c'est facile à fabriquer. Donc il finit ce bateau avec l'aide de son fils qui a une quinzaine d'années, et puis avec ce bateau il se dit il est hors de question, parce que c'est dégradant de se faire rapatrier par le consulat américain. Donc, je vais m'en tirer par moi-même. Ça, c'est une tradition. Dans le bouquin, je parle de plusieurs aventures de naufragés qui s'en tirent par eux-mêmes.
0: Oui, ça fait écho à d'autres histoires, j'allais vous dire. Ouais, il y a une grande fierté chez beaucoup des personnages.
1: Exactement. Exactement. Et donc, il finit ce bateau, pas très pratique, mais très intelligemment fait. Et ils vont remonter avec sa femme et ses deux enfants du sud du Brésil jusqu'à Washington. Et c'est un récit très intéressant. Les spécialistes considèrent que c'est le premier récit de plaisance, réellement. C'est-à-dire que cet homme, qui est un capitaine marchand, découvre la navigation en vue des côtes et au ras de l'eau, comme on la découvre aujourd'hui sur un bateau de plaisance, en quelque sorte. Et sa vision est tout à fait... On sent qu'il est absolument ravi de l'expérience. Sa femme l'est beaucoup moins. Tellement moins que quand ils vont arriver à Washington, elle va prendre ses clics et ses claques et les deux plus jeunes enfants. Et ça va être une lente dégringolade pour Josvas Lecoum, social et familial. C'est ce qui rend son parcours d'ailleurs très, très touchant. Mais il a eu la bonne idée de raconter cette navigation. C'était son premier récit qu'il a écrit. Et le bouquin n'a eu absolument aucun succès à l'époque. Néanmoins, il avait fait imprimer un compte d'auteur et il l'écoulait comme ça au fil des rencontres. Mais c'est un très beau et très, très grand récit. Et on sent que ce personnage a découvert une autre façon de naviguer. C'est un parcours déjà assez initiatique. Et si on pousse les choses un peu plus loin, donc à l'arrivée, le bateau va toucher Washington, et c'est l'époque où la voile cède la place à la vapeur. Or, Slocum est un marin à voile, il ne trouve aucun embarquement, et il se retrouve SDF. C'est-à-dire que Il n'a plus d'argent, ses enfants sont partis dans la famille de sa femme, son fils aîné, lui, s'est embarqué et va devenir d'ailleurs par la suite un des premiers journalistes nautiques aux États-Unis. Et de déchéance en déchéance, on va finalement lui donner, un de ses vieux copains capitaine va lui donner une épave de bateau. Cette épave de bateau, il va la restaurer. Et avec cette épave de bateau, il va accomplir le premier tour du monde en solitaire, en passant par le détroit de Magellan. Et c'est un itinéraire, je trouve, très exemplaire, très intéressant humainement, et où le bateau va représenter, et la navigation va représenter pour ce vieux capitaine une véritable rédemption par rapport à une époque qui a changé. Enfin, il était dans la situation des ouvriers des hauts fourneaux à qui on a dit « désolé, il n'y a plus de boulot ».
0: Tout à fait, oui. Il est un peu, vous le dites dans l'ouvrage, il est un peu le témoin et l'acteur de cette voile commerciale qui met du temps à mourir, hein.
1: Oui, absolument, qui va mettre du temps à mourir, parce que ça va durer jusque dans les années 30, à 1930, j'entends. Mais voilà, il est à une charnière, il est une charnière sociologique, industrielle. Il va ouvrir un autre monde, véritablement, qui est la navigation au long cours, la grande croisière, ce qu'on appelle aujourd'hui la grande croisière, et avec beaucoup d'esprit. Et avec beaucoup d'honnêteté, c'est-à-dire que ça ne rentre pas nécessairement dans le cadre du livre, mais ce qui m'a toujours beaucoup touché, c'est qu'il a pareil de New Haven aux États-Unis avec à peu près $1,50 en poche, et quand une fois qu'il est en mer, sa première réaction, c'est de se dire, seul sur son bateau, hein, c'est de se dire, qu'est-ce que je fous là ? C'est de se dire, c'est pas une espèce d'incertitude, d'interrogation, en disant, mais qu'est-ce que je fous là, quoi, je suis parti pour quoi exactement? Et cette réflexion, on la retrouve chez de nombreux navigateurs, solitaires notamment.
0: Alors, dans ces navigateurs, il y a des projets absolument, absolument fous. Un de ces projets fous, c'est celui d'Henri Baudou, qui va prendre la mer sur l'Égaré, l'Égaré 1, l'Égaré 2. Alors, lui, il a un parcours original. Il s'engage très jeune dans la résistance. Et puis, après la guerre, c'est un petit peu la galère. Donc, il prend la mer pour le Canada. Et en fait, dans cette traversée, qui aurait pu être anodine, apparemment il prend le goût de la mer, et ça lui donne une idée fixe, celui de rejoindre l'Europe d'une façon particulièrement originale, hein.
1: Voilà, c'est ce que l'aventure de l'Égaré, l'Égaré 1, l'Égaré 2, c'est ce qu'on appelle le Contiki de l'Atlantique. Effectivement, Henri Baudou en fait souffrait de ce qu'on appellerait aujourd'hui un stress post-traumatique. C'est-à-dire que il n'arrivait plus à vivre normalement, bien que marié, etc. Il a donc émigré au Canada, il n'arrivait plus à vivre normalement. Et il me racontait que il y avait beaucoup de... C'était d'une époque, dans les années 50, où il y avait beaucoup de films sur la guerre qui sortaient, notamment sur le continent nord-américain, et qu'à chaque fois, ça ravivait des souvenirs terribles pour lui, qu'il se retrouvait... à avoir des insomnies, à se retrouver la nuit assis sur son lit en sueur, les jambes pendantes, avec vraiment un très grand mal-être. Et qu'en fait, l'idée, évidemment, de traverser l'Atlantique sur un radeau, c'était une idée très, très originale, mais qu'il s'était surtout dit, il faut que je vive une expérience encore plus forte et encore plus potentiellement plus dangereuse peut-être, que ce que j'ai vécu pendant la guerre, pour me guérir de ce stress post-traumatique. Alors, il ne raisonnait pas comme ça à l'époque, mais en tout cas, c'est ce dont il m'a témoigné quand je l'ai rencontré, alors qu'il avait déjà près bien 90 ans.
0: Et alors, de fait, l'expérience va être forte, hein.
1: Ah, l'expérience est forte, oui, parce que il assemble des troncs d'arbres et puis ça ressemble pas à grand chose son embarcation. Ça ressemble un peu au Contiki, mais bon. Et puis franchement, un radeau, c'est pas ce qu'on fait de mieux pour traverser les océans. Surtout qu'il est propulsé par une voile carrée, donc il y a aucune manœuvrabilité. Il faut naviguer avec les vents dans le dos, les vents portants. Donc on ne peut que suivre le vent et subir la mer. Donc c'est une navigation où l'autonomie du navigateur est très limitée quand même. Et donc il embarque, il fait un premier départ, puis le bateau est jeté sur les côtes de Terre-Neuve. Il ne se désarme pas pour autant, il construit un second radeau. Et là, il a pareil avec deux autres amis qu'il a rencontrés au Canada.
0: Il faut réussir à les convaincre, hein, les équipiers dans des navires pareils, encore navires avec des guillemets.
1: Oui, oui, non, tout à fait, tout à fait. Bon, ils sont encore assez jeunes. Hein. Henri Baudou, quand il a pareil en 1956, puisqu'il est l'appareil, il quitte le Canada en 56, c'est un garçon qui a 23 ans. Donc, il est encore très jeune. Il est marié. Et je ne sais pas s'il est déjà père de famille, parce qu'il a eu une fille, je ne sais pas. Mais en tout cas, il est marié. Et quand on disait quand les journalistes venaient voir sa femme en disant « Mais vous n'êtes pas terrorisé à l'idée de… C'est très, très dangereux ce qu'il va faire. » Et elle répondait « Mais je sais que s'il ne part pas, il va mourir d'une autre façon. » Donc, il ne supportera pas de ne pas partir. Il en a vraiment besoin. Et donc, il a fait une traversée de l'Atlantique Nord, ce qui n'est pas le plus confortable. Et il est arrivé donc en Angleterre, à bord de l'Égaré 2. Donc. Ils ont même fait un film, ces jeunes gens. Et puis, ils sont arrivés à Falmouth, en Angleterre. Ça a été tout à fait réussi, sauf qu'effectivement, les troncs se disloquaient un peu. Une espèce de cabane qui servait de cabine était à moitié détruite à l'arrivée. Que dès qu'il y avait une déferlante, ben ils étaient dans l'eau jusqu'à la taille, qu'ils s'amarraient dans la cabine à l'intérieur pour éviter d'être emportés par les vagues. Et il y a une phrase, moi, qui va droit dans le sens du livre que j'ai souhaité écrire, c'est que évidemment, avec la mer et l'usure, les troncs de cèdre changent de couleur et ils deviennent blancs. Et Henri Baudou, dans son récit, écrit à un moment donné, à mesure que les troncs blanchissaient, mon âme blanchissait aussi. Donc, c'est sans doute pas donné à tout le monde. faut être un peu, effectivement, foutraque pour se lancer dans des histoires pareilles. Mais le nœud de l'histoire est là. C'est-à-dire que là aussi, la mère devait le sauver des horreurs de la guerre, puisqu'il a, à 17 ans, il a dû tuer un Allemand au couteau dans une descente de cave. C'était lui ou l'Allemand, et ça l'avait traumatisé à un point incroyable, quoi. Et il me disait, moi, quand je m'endormais, j'entendais mes copains qui m'appelaient au secours, parce qu'après, il a été pris dans des échauffourées avec les FFI, etc. Il a été vraiment terriblement traumatisé, et c'est le radeau qui lui a permis de retrouver un équilibre. D'ailleurs, une fois qu'il va accomplir ce périple, qu'il aura publié son livre, il aura une vie tout à fait de cadre, je crois, dans un service des eaux du Canada ou dans l'hydroélectricité au Canada. Il y a de quoi faire. Et il a eu une vie tout à fait normale, et on l'a presque oublié jusqu'à ce qu'en 2017, il y ait un livre qui sorte au Canada à propos de son histoire. Et ce livre a été traduit d'ailleurs par les éditions Glénat en France. C'est un roman graphique et qui a remis son histoire au goût du jour. Et c'était un bonhomme tout à fait impressionnant, je dois dire.
0: Ah bon, en tout cas, ça s'entend à l'histoire que vous nous racontez. Merci Éric Vibard. Et on va terminer. Alors, on n'a plus beaucoup de temps, mais je voudrais quand même qu'on aborde une dernière histoire. C'est celle peut-être de femmes très modernes. Hein. C'est dans les années 20, les années folles. Hermine de Saussure et plusieurs amis qui prennent la mer pour se rendre en Grèce, où elles vont mener des fouilles archéologiques, etc. Et elles se défient un petit peu de toutes les conventions qui sont quand même énormes à l'époque. Hein.
1: Ça, c'est sûr. Ce sont des. Alors, parmi ces femmes, il y en a une qui est très connue, c'est Ella Maillard, qui a beaucoup navigué après, puis qui était un personnage tout à fait étonnant. Mais oui, elles vont partir. Elles ont aussi une vingtaine d'années, hein. 22, 23 ans, et il y en a une qui est d'une bonne famille suisse, donc elles achètent un petit bateau au Havre, un petit bateau de 7 mètres de 1. Elles le font venir à Marseille. Elles naviguent d'abord un peu à Marseille, puis avec une amie qui s'appelle Martoulier, Hermine de Saussure va faire charger le bateau sur un cargo pour l'amener au Pirée, et du Pirée elles vont naviguer dans les Cyclades. Elles vont même remonter jusqu'au mont Athos. Elles vont parcourir 1700 milles en mer Égée. C'est, je pense, une des premières, en tout cas, véritable navigation de plaisance amateur en Grèce, dans les eaux grecques.
0: Oui, parce qu'à l'époque, c'était pas du tout habituel, hein. Et puis elles le font un peu en cachette. Elles doivent le dissimuler un peu à leur famille, hein, quand la famille de l'une d'entre elles l'apprend, ça interrompt soudainement la navigation. Hein.
1: Absolument, parce que la famille, comme beaucoup de gens à cette époque, dans les années 20, n'avait aucune idée de quoi ça pouvait ressembler, un bateau à voile en Grèce. Et quand ils apprennent qu'elles vont au large, qu'elles prennent la mer et qu'elles sont remontées jusqu'au mont Athos, il y a des demandes d'explications via l'école française d'Athènes, car ces jeunes filles sont des archéologues de formation. Donc elles mêlent des travaux de recherche. Pendant un moment, elles vont laisser le bateau pendant 2 mois en Grèce pour aller fouiller en Crète, sachant que l'école française d'Athènes, qui organisait et surveillait les fouilles, n'avait pas de femmes dans ses membres. Donc il n'y avait pas de femmes chez les archéologues, il n'y avait pas de femmes chez les marins. Et elles ont outrepassé les traditions à la fois sur la mer et dans la terre.
0: Ouais, des pionnières, hein, qui avec une très forte modernité, hein, qui s'entend dans le récit. Alors malheureusement, on peut pas aller plus loin, mais avec le temps contraint de l'émission. Mais pour nos auditeurs, j'invite vraiment à lire votre ouvrage, hein, dont je rappelle le titre. Et ceux qui vont en mer, aventurières et aventuriers des océans, avec donc une trentaine d'histoires, hein, toutes plus folles les unes que les autres, hein, dans la lignée des trois sur lesquels vous avez bien voulu revenir pour nous. En tout cas, bravo Éric Libard pour cet ouvrage paru chez Glénat, et puis on attend la suite, comme je vous disais tantôt.
1: Je vous remercie. On va essayer de donner une suite qui soit à la hauteur de ces aventuriers.
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3: Est-ce que je peux déjà vous demander de vous présenter, s'il vous plaît ?
4: Ouais, Camille de Toledo. Et je suis écrivain, chercheur. Je travaille à l'Institut d'études avancées de Nantes. Je vis à Berlin. Et c'est une trottinette qui passe. Parce que là, on est au bord de l'Erdre, justement, tiens, à propos de rivière. On est à presque à la confluence entre l'Erdre et la Loire. Il y a la beauté de ce lieu, parce que la marée, évidemment, change le cours du fleuve, ce qui est vraiment très puissant ici à Nantes. Et il y a ce projet que je conduis depuis maintenant 2 ans et demi, entre l'Institut d'études avancées, qui est juste là, là-bas, et le lieu unique. Et on est au pied du lieu unique, qui porte un peu la mémoire de l'histoire industrielle de Nantes. Et le projet que je mène s'appelle l'International des rivières ou autres éléments de la nature, qui forment l'acronyme IREN. Et donc ce projet est un projet de recherche qui mêle des citoyens et des citoyennes des environs de Nantes, qui sont réunis dans ce que j'ai appelé un conseil des témoins. Et on essaye d'imaginer le monde à venir avec ces nouveaux acteurs du droit, qui seraient donc des acteurs non humains. Depuis 2010, je m'emploie, lorsque je marche le long d'une rivière, je m'emploie à me figurer que je ne marche pas à côté d'une chose, mais à côté d'un sujet. Et ça, quand on considère une vertu d'être, une vertu ontologique différente à des entités qui sont considérées comme des choses dans le droit, bah ça change la perception qu'on en a. Parce que si c'est une personne, quel est son caractère, quelle est sa sensibilité, quel langage je vais employer pour la qualifier. Et une autre chose que je dis parfois qui fait sourire les enfants, mais c'est que ce n'est pas non plus la même chose si je me baigne dans une chose et si je me baigne dans une personne. Il y a un grand travail qui est fait par de nombreux chercheurs en sciences sociales, en anthropologie, en sciences humaines, en philosophie, pour essayer de changer les sensibilités. Ça a été Bruno Latour a fait sa part en France, dans d'autres pays ce serait d'autres personnes, quelqu'un comme David Abraham aux États-Unis, encore en France du côté de la philosophie, quelqu'un comme Morisot qui parle du vivant, bon. Des formes d'hydroféminisme, il y a des artistes, il y a des chercheurs, enfin tout le monde travaille à cette tentative de reconnexion, reliaison, réattachement. Donc tout ça est à l'œuvre. Et moi je suis un pragmatique aussi et je me dis mais que vaut en fait cette grande bascule existentielle si on n'arrive pas à l'intégrer dans le droit positif. Avec ma double formation, moi et en voyant comment la Nouvelle-Zélande, la Colombie, l'Équateur ont changé et innové du point de vue du droit, je me suis dit mais là il y a une matière, parce que le droit c'est le lieu où ça devient possible, ça devient opposable aussi. Donc tant que c'est pas du droit, c'est juste des sensibilités. Tant que c'est des sensibilités, ça perd. Enfin, en somme, on le voit. Je veux dire, si on n'en fait pas une dimension opposable dans le monde, le train-train de l'économie politique dans laquelle nous vivons continue, le capitalisme continue, la manière de gérer les politiques publiques continue. Et là, la beauté d'aller chercher le droit, c'est que bah, ça fait bouger les acteurs institutionnels. Tout est tout d'un coup mobilisé par cette question de « Ah, et si le droit changeait ?» L'International des rivières, c'est un projet de recherche et qui est lié aussi à un conseil citoyen. Là, on en est arrivé au point où on a rédigé des propositions de loi, donc des propositions citoyennes de loi qui ont été transmises à certains députés le 30 avril dernier 2025 à l'Assemblée nationale. La narration, le scénario à venir qui est travaillé par l'International des rivières, c'est si la rivière est une personne. Alors ça veut dire que l'ensemble du travail qu'elle accomplit se rapporte à son corps de rivière, et que donc le travail que les humains détournent pour leur propre production s'appuie sur le travail et les forces de la rivière. Voilà, et donc en fait, c'est de faire le lien entre les droits de la nature et l'économie politique, y compris les économistes les plus libéraux, aujourd'hui travaillent sur ça. Alors eux vont appeler ça les services écosystémiques, mais lorsqu'on crée des personnes, comme ça a été le cas en Espagne, la lagune de Mar Menor qui est devenue une personne juridique, si demain elle peut demander à des entreprises une sorte de reversion sur le travail qu'elle accomplit, par la théorie économique, ce serait vu sans doute comme du revenu. La plupart du temps, les milieux n'ont pas le choix. Ils travaillent pour nous et on ne leur donne pas le choix. Si le travail est forcé, au moins une rétribution serait possible. Donc, c'est ce qui existe en fait, en somme, on pourrait dire, sur le mode de la redevance. Hein. Que ce soit que ça aille de la production d'électricité à la production agricole, au tourisme, etc. Si on estime à 2% par exemple la contribution de Loire, qui est vraiment une faible contribution, on arrive à des chiffres qui sont très très importants. Derrière tout ça, il y a une sorte de foi hein, dans le fait que le droit peut encore agir sur le monde. Et moi, c'est là où ma foi vacille un peu, parce que quand on voit la violence avec laquelle des intérêts étatiques ou financiers transgressent, violent, déchirent des chartes juridiques ou des droits ou des traités, on se dit, bon, ça risque de pas tenir, quoi. Et c'est pour ça que moi, depuis 5 ans, j'ai lancé ce projet de recherche, parce que le droit n'est efficace que s'il y a des moyens pour le défendre. Il y a eu des actes municipaux, il y a eu des municipalités qui ont fait de la Loire une citoyenne d'honneur. Le collectif pour un Parlement de Loire s'est mis un peu d'accord pour rédiger un manifeste, qui est un préalable à une déclaration, voire à une loi. Et donc, ça, c'est ce qu'on appelle de la soft law ou de la loi douce. C'est pas un droit qui s'impose, mais c'est un droit d'imprégnation, comme a été à un moment donné la Déclaration universelle des droits de l'homme. Donc on voit progressivement que les choses changent, et puis dans toute l'Europe.
2: 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We would need to collect 1 million signatures online, mostly, within 1 year to be successful. 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
1: C'est l'heure de la chronique consommateur européen avec Elfège Tignel du Centre européen des consommateurs France. Bonjour Elfège.
2: Bonjour Laurence.
1: Elfège, aujourd'hui, vous nous parlez d'un problème qui inquiète de plus en plus les consommateurs, les comptes bancaires bloqués par leurs néobanques.
2: Oui, je ne sais pas si vous le savez, Laurence, mais les néobanques les plus connues ne sont pas forcément basées en France. Elles peuvent être en Allemagne, en Lituanie ou ailleurs en Europe, ce qui n'est pas un problème en soi, puisque vous êtes libre d'ouvrir un compte dans l'établissement de votre choix, quel que soit le pays de l'Union européenne. Et surtout, c'est vrai qu'elles peuvent être séduisantes. Elles proposent une ouverture de compte simple et rapide, des frais réduits, une gestion 100% en ligne. Mais cette simplicité, qui n'est pas qu'un argument marketing, n'est pas la garantie que tout se passe sans accroc. Certains consommateurs se retrouvent confrontés à des blocages soudains, sans vraiment comprendre pourquoi. Du jour au lendemain, plus d'accès à l'application, impossible de payer ou de faire un virement. Et forcément, la situation devient très compliquée quand votre salaire vient d'être versé sur ce compte. Un phénomène qui, nous le constatons à notre échelle, est en hausse.
1: Qu'est-ce qui peut déclencher ce type de blocage, Elfège ?
2: Ce qu'il faut savoir d'abord, c'est que toutes les banques, y compris les néobanques, sont soumises à des règles européennes très strictes pour lutter contre le blanchiment d'argent. Elles doivent par exemple vérifier l'identité de leurs clients et surveiller certaines opérations. La plupart du temps, ces contrôles sont invisibles et sans conséquences. Mais il suffit parfois d'un mouvement inhabituel sur le compte pour déclencher une alerte automatique. Et dans ce cas, la banque peut bloquer le compte le temps de faire des vérifications.
1: Mais parfois, ça ne se règle pas rapidement.
2: Non, et c'est là que les difficultés commencent. Je vous donne un exemple. Il y a quelques mois, Émilien nous a contactés au Centre européen des consommateurs France parce que son compte avait été bloqué. Pour lui, tout est parti de la vente de sa voiture. L'acheteur lui a fait un virement sans mention particulière. Et c'est là, semble-t-il, que cette transaction inhabituelle a déclenché l'alerte. Il a pourtant réagi très rapidement lorsque sa banque lui a demandé des justificatifs. Malgré l'envoi du contrat de vente et des explications sur le virement, la situation a traîné. Et puis, quelques semaines plus tard, elle s'est lourdement aggravée quand il a reçu un message lui annonçant la clôture de son compte.
1: Donc même en étant de bonne foi, on peut se retrouver bloqué ?
2: Oui, tout à fait, parce que ces contrôles sont d'abord automatisés et ils sont ensuite traités dans des délais qui peuvent parfois être assez longs. Et pendant ce temps, le consommateur, il n'a plus accès à son argent. Alors vous vous en doutez, cela peut avoir des conséquences très concrètes, difficulté à payer le loyer, les factures ou simplement les dépenses du quotidien.
1: Et que faut-il faire dans ce cas-là ?
2: Le premier réflexe, c'est de réagir rapidement, comme Émilien. Répondez sans tarder aux demandes de la banque et envoyez tous les justificatifs nécessaires. Pensez aussi à conserver des preuves des échanges. Faites des captures d'écran du compte, de vos échanges avec la banque. Et j'insiste sur ce point car cela peut être déterminant si la situation se prolonge.
1: Et si la banque ne répond pas ou refuse de débloquer la situation ?
2: Il existe des recours, y compris au niveau européen. D'abord, vous pouvez saisir le médiateur de la banque. Chaque établissement en a un. Et si votre néobanque est basée dans un autre pays de l'Union européenne, vous pouvez aussi faire appel à un réseau qui s'appelle FinNet, Fin-Net. C'est un dispositif qui permet de régler à l'amiable les litiges avec les établissements financiers à l'étranger.
1: Et en dernier recours ?
2: Si le consommateur a subi un préjudice important, il peut saisir la justice. Par exemple, s'il n'a pas pu payer son loyer ou ses factures à cause du blocage. Dans ce cas, il est possible de demander des dommages et intérêts à condition de pouvoir prouver le préjudice subi. Donc, raison de plus de bien conserver les échanges avec la néobanque. Et surtout, n'hésitez pas à vous faire accompagner par un avocat.
1: Merci beaucoup, Elfège Tignel.
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1: Vous connaissez Alice Guy ? On lui doit le cinéma de fiction, le fait que le cinéma raconte des histoires. Elle fut la première productrice de cinéma de fiction, directrice de studio, réalisatrice, scénariste. Elle réalisa aussi le premier making-of et le premier péplum de l'histoire. Elle fut aussi la première à faire jouer des actrices noires en 1912 dans son film A Fool and His Money. Alice Guy naît en 1873 à Saint-Mandé dans le Val-de-Marne. Son père est un éditeur chilien et elle reçoit une éducation bourgeoise et interculturelle. Elle traverse l'océan Atlantique sur un paquebot à 4 ans. Puis, revenue en France, direction le couvent. Elle est polie et bien élevée, mais c'est une aventurière. À 21 ans, elle est engagée comme secrétaire de direction au comptoir général de la photographie. Elle travaille pour Léon Gaumont, un employé plein d'avenir, qui rachète la compagnie et la rebaptise l'année suivante. Elle assiste à ses côtés à la première projection privée d'Auguste et Louis Lumière. Les deux frères projettent des images animées sur un drap blanc. Le cinématographe est né. Alice a lu, elle a rêvé, elle a voyagé. Elle a envie d'autre chose que de ces images qui se contentent d'imprimer le réel. Elle veut utiliser le cinématographe pour raconter des histoires. Timidement, je proposais à Léon Gaumont d'écrire une ou deux scénettes et de les faire jouer par des amis. Si on avait prévu le développement que prendrait l'affaire, je n'aurais jamais eu son consentement. Je l'obtins à la condition expresse que cela n'empiète pas sur mon travail de secrétaire. L'année suivante, en 1896, à Belleville, avec quelques amis, un pied photo et un décor découpé dans du carton, Alice Guy réalise « La fée aux choux », un court-métrage d'une minute qui s'attaque avec humour aux stéréotypes de genre. On y voit une jeune femme qui extirpe des bébés de choux géants. C'est le premier film de fiction de l'histoire, et une critique mordante du patriarcat. Léon Gaumont la nomme rapidement directrice des studios et lui confie les vues animées de fiction. Scénario, casting, décor, costumes, lumière, prise de vue, mise en scène, elle supervise toutes les étapes de la création.

0: Elle perfectionne les trucages et colorise les images. Dès 1902, elle associe des images animées et le phonographe. Phonoscène fait d'elle une pionnière du cinéma parlant. À cette occasion, elle réalise le premier making-of de l'histoire. Alice Guy tourne un phonoscène. C'est aussi elle qui invente le péplum en 1906, avec son premier long-métrage, La vie de Jésus-Christ. 600 mètres de pellicule, 25 tableaux, 300 figurants. La même année, elle réalise Les résultats du féminisme. À nouveau, elle joue avec les stéréotypes et inverse les rôles genrés. On voit des hommes changer les couches de leurs bébés, pousser des landaus, tricoter ou coudre à la machine, tandis que les femmes paraissent en lisant le journal, en buvant l'apéro et en houspillant les hommes. Après avoir réalisé des centaines de films, Alice Guy quitte la France pour les États-Unis en 1907 avec son jeune époux opérateur chez Gaumont, Herbert Blaché. Elle crée Solax Film Co., qui deviendra en 4 ans la société de production la plus importante du pays avant l'essor d'Hollywood. En 1912, elle réalise A Fool and His Money, le premier film avec un casting noir. Les acteurs et actrices blanches ont refusé d'y participer. Riche, au sommet de sa courte gloire et toujours à la pointe de l'innovation, Alice Guy fait construire des studios de plus en plus grands. Jusqu'à la Première Guerre mondiale, elle écrit, dirige et produit plus de 350 films. Son influence et son œuvre sont considérables. 1 millier de films en 20 ans. Et elle inspira les plus grands. Pourtant, c'est ruinée qu'elle reprend le bateau pour la France avec ses 2 enfants en 1922. Elle ne parvient pas à retrouver ses films qu'elle voit d'autres s'approprier. Ignorée par le 7e art et ses historiens, l'hommage que lui rend finalement la Cinémathèque en 1957 n'y change rien. Ses mémoires ne trouveront un éditeur qu'en 1976, près de 10 ans après sa mort.
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1: En Île-de-France, des milliers de personnes cherchent aujourd'hui à se former pour retrouver un emploi durable dans des secteurs en pleine mutation. Pour y répondre, la région Île-de-France, avec le soutien de l'Union européenne à travers le Fonds social européen, le FSE+, déploie un dispositif d'envergure, le Programme régional de formation pour l'emploi. L'objectif à terme est de permettre à plus de 10 000 franciliens d'acquérir une qualification professionnelle dans des métiers porteurs, du numérique au bâtiment, en passant par la santé, le tourisme ou encore la transition écologique. Doté d'un budget global de près de 48 millions d'euros, dont 40% financé par le FSE+, ce programme s'inscrit pleinement dans la volonté de l'Union européenne de favoriser l'insertion professionnelle et l'inclusion sociale. Parmi les organismes de formation ayant bénéficié de ces financements, il y a AlterH et nous recevons aujourd'hui Laurette Tibangou, responsable administrative et formation d'AlterH. Laurette, bonjour et merci d'être avec nous. Alors pour commencer, peut-être quelques mots sur AlterH.
2: Alors AlterH Consulting, c'est un organisme de formation et un CFA implanté en Île-de-France. Nous formons principalement les demandeurs d'emploi et les personnes en reconversion avec des parcours certifiants du niveau bac à bac plus 4 dans les secteurs comme le numérique, l'informatique, le marketing digital et la gestion. Donc la mission principale d'AlterH, c'est vraiment de donner à chacun le moyen d'accéder à un emploi durable. Depuis 2025, donc AlterH en région est un groupe Nexital Holding, donc pour vraiment élargir nos offres, travailler sur des projets innovants. Et puis on refond en fait les catalogues de notre site internet pour intégrer tout ce qui est intelligence artificielle. Voilà, donc c'est vraiment un accompagnement qu'on a démarré depuis 2025 avec Nexital. Donc c'est un grand groupe qu'on a intégré pour vraiment avancer dans ces sens.
1: Votre organisme de formation a donc bénéficié d'un cofinancement de l'Union européenne d'une part à travers le FSE et de la région Île-de-France dans le cadre du programme régional de formation pour l'emploi. Comment vous êtes entré justement dans ce programme ?
2: Alors, c'est par un appel de projet. Donc on a répondu et on a reçu favorablement le retour de la région. Et depuis 2018, en fait, AlterH a intégré en fait ses parcours de formation financés par la région. Donc le programme régional de formation vers l'emploi, financé par la région et cofinancé par l'Union européenne.
1: En quoi consiste alors concrètement le programme à la fois pour vous et surtout pour les bénéficiaires ?
2: Alors, ce programme permet d'offrir des formations gratuites et qualifiantes aux demandeurs d'emploi avec un accompagnement renforcé jusqu'à l'embauche. Donc, l'objectif principal, en fait, c'est vraiment de répondre aux besoins des entreprises et faciliter l'insertion professionnelle.
1: Les formations que vous proposez concernent d'ailleurs des secteurs en mutation, en tension sur le territoire francilien.
2: Exactement. Alors, c'est une formation ouverte un peu à tous. Elles sont ouvertes aux jeunes, aux adultes en recherche d'emploi, aux personnes en reconversion, mais aussi aux personnes en situation de handicap. Et AlterH aussi travaille avec des partenaires comme la GFIP, Cap Emploi ou les missions locales.
1: Quels sont les défis aujourd'hui en termes d'emploi, de compétences auxquels le programme régional de formation pour l'emploi cherche à répondre? Quelles sont en fait les principales problématiques des travailleurs franciliens?
2: Alors, c'est vrai que il y a plus d'avantages que les problématiques. Bon, problématiques, c'est des demandeurs d'emploi, d'autres sont éloignés de l'emploi. C'est vrai qu'il faut, se reconvertir et d'autres ne savent pas trop quel parcours ils vont se positionner pour le retour en emploi. Et c'est notre travail derrière, en fait, d'aider ces personnes-là vraiment à avancer dans un but concret, soit en formation, soit retour en emploi. Et par rapport aux objectifs, en fait, à travers ces programmes, l'objectif, c'est de former sur les métiers porteurs, donc insérer rapidement les stagiaires sur le marché de l'emploi et les accompagner sur le plan économique de la région et avancer dans ces sens.
1: Alterage prend part au programme depuis maintenant 8 ans, depuis 2018. Combien de personnes vous avez formées pendant ces 8 années ?
2: Nous avons accompagné une centaine en fait de demandeurs d'emploi. Et si je parle du résultat, on est entre 800 et 900 en fait demandeurs d'emploi déjà qu'on a accompagnés. Et nous avons aujourd'hui à peu près 90% des satisfaction chez nos stagiaires et 75% trouvent un emploi à l'issue de leur formation. Donc c'est vraiment un vrai signe que nos parcours répondent bien aux besoins du marché.
1: Parce que même après la formation, vous continuez de suivre les bénéficiaires et de les accompagner dans leur recherche d'emploi.
2: Exactement, parce qu'on a des bilans en fait, dès la formation déjà on les prépare, non seulement à avoir des compétences nécessaires pour la formation, mais c'est les retours en emploi derrière. Donc ils ont une partie des stages en entreprise et après c'est les retours en emploi. Donc on a des suivis, on a des bilans 3 mois après la formation et 6 mois après la formation pour vraiment s'assurer que le travail a été fait et qu'il y a les retours marché du travail.
1: Et comment ont été choisis les métiers, les secteurs concernés par le programme ?
2: Alors c'est plus c'est la région Île-de-France en fait qui voit par rapport aux besoins dans les secteurs et il fait le programme par rapport à ça. Et nous on essaye de voir par rapport aux besoins du marché. Est-ce que tel parcours vraiment est demandé ? Et c'est par rapport à ça qu'on essaie de constituer en fait le parcours de formation et planifier les formations par la suite.
1: Quel retour vous avez des bénéficiaires du programme ? Quelles sont en fait leurs attentes en termes d'insertion, de qualification, voire de mobilité professionnelle ?
2: Alors déjà pour les demandeurs d'emploi, premièrement c'est d'avoir les compétences nécessaires pour tel ou tel secteur. Bon, on est plus dans le numérique et l'informatique. Et après, le besoin c'est le retour en emploi. Hein, parce que notre but ce n'est pas que de former, de donner des compétences, que ce soit Alterage ou les demandeurs d'emploi. Parce qu'on travaille aussi avec France Travail, hein, donc qui est derrière pour nous soutenir dans ce parcours. Donc le but général, c'est la formation et les retours en emploi. Donc c'est ça le besoin pour Alterage et pour nos stagiaires en fait.
1: En quoi le double soutien à la fois donc de l'Union européenne à travers le FSE+ et de la région Île-de-France est important pour mener à bien ces formations ? Qu'est-ce que ça permet qui n'aurait pas été possible sans cette aide ?
2: Leur soutien vraiment essentiel parce que grâce au Fonds social européen et à la région, nous pouvons proposer des formations gratuites, innover dans nos méthodes pédagogiques et surtout renforcer notre réseau avec les entreprises. Et c'est vrai que sans ces financements, beaucoup de personnes n'auraient pas accédé à ces opportunités en fait, de se former.
1: Nous l'avons dit un peu plus tôt dans cette interview, le programme est en place chez Alterage depuis 2018. Est-ce qu'il est prévu qu'il se poursuivre dans les années à venir pour vous ?
2: Pour l'instant, le programme continue. Donc, on a PRF 1, donc le programme régional 1 qu'on a fait de 2018 à 2021. Et 2022, on a commencé le programme régional 2 jusqu'à 2026. Donc, à ces jours, on a encore deux formations financées par la région. Des formations en cours hein, financées par la région Île-de-France et le Fonds social européen. Et on espère bien que les années à venir, ça va continuer pour vraiment aider les demandeurs d'emploi à trouver un emploi stable et à avancer dans le monde professionnel.
1: Laurette Sibangou, je rappelle que vous êtes responsable administrative et formation chez Alterage. Merci d'avoir pris le temps de répondre à mes questions. Alterage est donc un organisme de formation basé en Île-de-France et qui prend part au programme régional de formation pour l'emploi, cofinancé par l'Union européenne à travers le Fonds social européen Plus et par la région Île-de-France. Je rappelle aussi par ailleurs que le budget du Fonds social européen Plus s'élève à 88 milliards d'euros pour la période 2021-2027. La France doit être bénéficiaire de 6,7 milliards d'euros sur cette période.
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4: En tant que grand gourmand et amateur de nourriture exotique, j'aime dans mes voyages goûter de nouvelles saveurs. Mais là, dans le restaurant de Davy, je n'ai pas réussi à trouver l'appétit. Manger des scorpions et des migales ne m'a pas transcendé. Rencontre avec Davy, un expatrié qui s'est mis en tête une idée surprenante. Faire de la bonne cuisine avec des insectes. Bienvenue au Box Café à Siem Reap au Cambodge.
5: Je m'appelle Davy Blouzard, je suis arrivé à Siem Reap il y a à peu près 3 ans. Je travaillais pour une grosse boîte de distri avant en France. J'avais fait un peu le tour de mon boulot, je voulais monter ma propre boîte, j'étais très intéressé par l'Asie, et j'avais une cousine qui était ici depuis un petit moment. Je lui ai demandé si elle avait une idée, elle avait une super idée, donc j'ai appliqué.
4: Aussi simple que ça, quoi. Donc une envie de changer de vie. À un moment donné dans ta vie, tu te remets en question, tu dis tiens, j'ai envie de vivre autre chose, et tu t'es tourné vers l'Asie.
5: C'est ça, exactement.
4: T'avais déjà découvert le Cambodge avant, ou c'était vraiment, t'es parti, t'as quitté la France pour venir ici dans l'idée de créer ton business?
5: J'étais venu 15 jours en vacances, j'avais déjà un petit peu ça derrière la tête, et voilà, le pays m'a tout de suite plu, donc pas de problème.
4: Facile, quoi. Et donc quand t'arrives, comment ça se passe? Parce que t'avais déjà l'idée d'un restaurant?
5: Comme je te disais, c'était l'idée de ma cousine, c'est elle qui a eu l'idée de ce resto. Donc je suis venu vraiment exprès pour ouvrir ça. C'était en février 2014. Voilà, je me suis mis tout de suite au boulot, on a ouvert en juillet. Donc je suis arrivé, il y a déjà une grosse communauté d'expats français à Siem Reap, comme tu as pu le voir. Ma cousine en connaissait déjà à peu près les trois quarts, donc ça aide pas mal évidemment. Puis elle connaissait beaucoup de Khmer aussi. C'est aussi pour ça que j'ai choisi le Cambodge, hein, c'est qu'il y a quelques facilités avec ma cousine qui était déjà là. Et puis voilà, on s'est mis en route et on a ouvert.
4: Et alors, bon, il y a quand même une particularité, le Box Café, les gens en parlent beaucoup parce qu'ici, on déguste des choses un peu particulières. Donc, comment est-ce que l'idée t'est venue et qu'est-ce qu'on va y retrouver dans ce café?
5: Donc, on est un resto d'insectes, hein, pour être précis. En fait, ce qu'on veut faire, nous, on veut montrer qu'on peut faire de la bonne cuisine avec les insectes. Tu sais que c'est un truc traditionnel ici, les gens en parlent de plus en plus parce que c'est bon pour la santé, c'est bon pour la planète. Il y a plein de bonnes raisons de manger des insectes, mais c'est toujours fait de la même façon. Quand tu es au Cambodge, au Laos, en Thaïlande, en Chine, tu vas dans la rue, tu en trouves, c'est toujours frit, refrit, re-refrit, c'est pas toujours très sain. Donc nous, on s'est dit qu'il y a quelque chose d'un peu plus intéressant à faire avec ça. On a embauché un vrai chef déjà. Il travaillait au Sofitel avant, c'est un excellent chef, il est cambodgien, et nous, on est français. Et en fait, on s'amuse ensemble. C'est un mix entre la cuisine asiatique et occidentale. On a des soupes, des burgers, des salades, des spring rolls, même des desserts avec des insectes. Et voilà.
4: Les insectes, tu disais, c'est bon pour la planète. C'est vrai qu'il y a toute une polémique autour d'éradiquer la faim dans le monde grâce aux insectes qui sont riches en protéines. Qu'est-ce qu'on va trouver comme insectes ici? Puis est-ce que tu peux en parler un petit peu plus, cette histoire d'alimentation? En quoi est-ce que l'insecte peut pallier un déséquilibre alimentaire?
5: En fait, quand tu compares on va prendre l'exemple des criquets, qui sont l'insecte le plus courant, peut-être le plus abordable, on va dire, parce que c'est un goût qui est sympa, ça se mange facile à l'apéro, etc. Mais pour le même apport énergétique d'une quantité donnée de criquets ou de bœuf, avec les criquets, tu vas polluer moins de sol, tu vas occuper moins d'espace, tu vas utiliser moins d'eau, tu vas utiliser moins de nourriture, tu vas dégager moins de gaz à effet de serre. Voilà. Et ça, c'est un vrai problème avec la viande. La viande traditionnelle, le bœuf, le poulet, le porc, il faut savoir que ça dégage déjà plus de gaz à effet de serre que l'industrie ou les voitures. C'est le premier facteur de dégagement de gaz à effet de serre, donc de réchauffement climatique. Et avec le développement des pays, notamment asiatiques, africains, etc., on sait que la demande de viande, elle va doubler d'ici 30 ans. Bon, c'est une prédiction, hein, mais, en tout cas, on sait que ça va fortement augmenter. Et il va y avoir un gros, gros problème. Et on est déjà dans les problèmes. Donc, il y en a qui disent c'est la nourriture du futur. Ben, ça serait bien que ce soit la nourriture du présent même. Il faut vraiment qu'on s'y mette. Donc, nous, dans ce resto, ben voilà, le but, c'est de donner l'occasion aux gens de franchir un premier pas, leur montrer que c'est pas forcément une torture de manger des insectes. Quand c'est bien présenté, quand c'est sain, quand c'est bien fait, et pas de problème, c'est comme n'importe quoi d'autre.
4: C'est vrai que pour produire un kilo de viande, il faut une surface énorme, il faut des centaines de millions de litres d'eau, plus du blé, toutes les céréales qui vont alimenter notre vache pour pouvoir produire notre kilo de viande qu'on va manger à la fin de la chaîne alimentaire. Alors qu'effectivement, pour un kilo de criquet, il y a moins de production en amont.
5: C'est ça, besoin de moins de ressources. Alors, je ne suis pas un scientifique, je vais avoir du mal à te sortir des chiffres précis sur tout ça, mais la branche food de l'ONU a déjà émis un rapport qui est très précis là-dessus, qui est facile à se procurer. Voilà, c'est des faits tangibles. L'Union européenne s'est enfin penchée sur la chose, donc à partir de 2018, il sera possible d'importer des insectes dans l'Union européenne. On a assisté à une conférence il n'y a pas longtemps où l'Union européenne est venue expliquer aux producteurs thaïlandais tous les critères à remplir pour pouvoir exporter leur criquet en Europe, avec toute la magnificence bureaucratique de l'Europe d'ailleurs. J'ai vu des yeux ronds s'ouvrir chez les Thaïlandais, c'était assez rigolo. Mais enfin voilà, ça vient et je ne dis pas que ça va tout résoudre, mais enfin au moins ça sera un bon premier pas.
4: T'as eu cette conscience comment? T'avais déjà entendu parler de l'alimentation à partir des insectes en France, ou c'est vraiment en arrivant ici que tu voulais te démarquer des autres restaurants en faisant quelque chose d'un peu différent?
5: C'est exactement ça. Moi, ma démarche était brutalement commerciale. Hein. C'était, je voulais monter un truc qui marche. C'est ma cousine qui a eu l'idée, Marjolaine, parce qu'elle est beaucoup plus impliquée là-dedans que moi. Mais effectivement, donc, quand elle m'a dit, bah tiens, ce serait bien qu'on fasse un resto d'insectes, j'ai commencé à regarder, à m'informer, etc. Et puis, je me suis dit, ah ouais, effectivement, il y a vraiment un problème. Quitte à faire un business, ça va pas me payer une Ferrari. Hein. Là, j'ai l'impression de faire un truc qui est au moins un petit peu utile, contrairement à ce que je faisais avant.
4: Quel type d'insectes est-ce qu'on peut trouver sur ta carte et comment est-ce qu'on les récupère, tous ces insectes?
5: Alors, on a des tarentules, des scorpions, des criquets, des vers à soie, des puces d'eau géantes, des fourmis volantes et des fourmis rouges. On a des larves d'abeilles, des sauterelles aussi. Voilà, j'ai à peu près fait le tour. Alors, nous, on n'utilise que des insectes couramment consommés au Cambodge. Encore une fois, on n'est pas des scientifiques, donc on fonctionne de façon empirique. Si on veut empoisonner personne, ben on sert des choses qui sont déjà consommées. En fait, on achète tout à des hôtels. C'est ce qu'ils trouvent dans les chambres. Donc ça, c'est la blague que j'aime bien faire. Non, effectivement, on achète tout à des paysans, les gens qui travaillent dans les rizières, dans les forêts. Ils les chassent pour eux-mêmes d'abord et pour nourrir leur famille. Et quand ils en ont trop, ils nous les vendent. Donc nous, avant d'ouvrir le resto, pendant 2 mois, on s'est baladé un peu dans tout le Cambodge. On allait là où on nous disait qu'il y avait des gens qui étaient pas mal sur les insectes. Et puis voilà, on s'est fait un petit réseau de fournisseurs comme ça. Et maintenant...
4: Ah, donc t'as vraiment rien inventé, quoi. L'insecte est consommé au Cambodge d'une manière complètement quotidienne et traditionnelle.
5: Tout à fait, ouais.
4: Que ce soit les criquets, les larves, les scorpions, les tarentules, tu me citais quoi encore, les fourmis. Donc ça, c'est vraiment une alimentation qui est là, qui est présente et qui est consommée au quotidien.
5: Oui, alors surtout à la campagne, c'est une tendance intéressante, c'est que l'ensemble des pays développés, qu'ils soient en Asie, en Amérique, en Europe, les gens commencent à se réintéresser à l'insecte. À l'inverse, ici, les populations asiatiques des pays pauvres, qui consomment, elles, régulièrement des insectes, commencent à s'en détacher en devenant plus riches. Voilà, ce qui n'est pas une bonne nouvelle.
4: Donc en fait, en arrivant là, il a d'abord fallu que tu te fasses un vrai réseau, parce que pour pouvoir trouver, j'imagine, des tarentules, c'est peut-être pas forcément facile, quoi. Donc déjà créer ton réseau, puis pouvoir compter sur les paysans pour qu'ils te les ramènent jusqu'ici sur Siem Reap.
5: C'est effectivement, mais c'est un des trucs sympas dans l'aventure, en fait. C'est, en arrivant, on a découvert des coins qu'on n'aurait jamais soupçonnés. Je me rappellerai toujours la première fois que j'ai goûté la puce d'eau géante. Alors il faut savoir que ça ressemble à un énorme cafard. C'est assez impressionnant la première fois qu'on le voit. On est arrivé dans un petit village, c'était 8h du mat, on avait fait la fête la veille, c'était vraiment compliqué. Et on est arrivé dans ce petit village super accueillant, les gens adorables, on nous avait dit qu'ils en avaient pas mal. Et on nous a servi ça à peine bouilli, quasiment cru. C'est un très très mauvais souvenir. Mais rien que pour l'expérience de jour-là, c'était génial, quoi. Donc, mais après, effectivement, c'est pas une production industrialisée, c'est pas des gros volumes, les prix sont complètement foireux, pour être honnête. Hein. Ça passe du simple au triple, on sait pas trop pourquoi. C'est pas comme le bœuf, des fois on n'est pas sûr d'en avoir le lendemain. C'est plus irrégulier. Bon, ça fait partie du concept. Et puis les gens qui viennent ici, qu'on le comprenne très bien.
4: Ce que je trouve amusant dans ton histoire, c'est qu'il a vraiment fallu aller rencontrer, chercher les gens qui mangeaient les criquets, les puces d'eau, les tarentules, goûter avec eux, et après essayer de créer le lien pour qu'ils puissent te revendre une partie de leur récolte.
5: Ouais, c'est ça. Ben, après, encore une fois, Marjolaine, ça fait un moment qu'elle était là. Les Cambodgiens, c'est un peuple magnifique, très facile d'accès. Ils sont adorables, toujours prêts à rendre service. Enfin, c'est pas un cliché de dire ça, c'est vraiment, c'est la réalité. Tous les gens qui viennent à Siem Reap s'en rendent compte. Donc, ça a été, finalement, ça a été assez facile. On a commencé à travailler avec un employé de ma cousine quand elle travaillait dans un hôtel avant. Lui, il était prêt à faire ça gratuitement. Alors, on l'a payé, évidemment, mais il nous a accompagnés. On est dans la rue, on frappait aux portes, on allait au marché, on demandait aux gens, voilà, est-ce que vous connaissez les gens, tout. Ça se fait petit à petit, mais c'est venu. Et c'est venu, finalement, assez facilement. Il suffit de parler gentiment aux gens, et puis ça vient tout seul, pas de problème.
4: Donc, c'était amusant aussi pour toi, en arrivant ici, de créer ton restaurant avant la phase d'avant, mettre en place des murs et servir les insectes. Il y a toute une phase de prospection sur laquelle tu as dû bien t'amuser.
5: Ah, c'était génial. Honnêtement, ça reste un des plus beaux moments de ma vie. C'était passionnant. J'ai découvert le Cambodge comme ça. Le mieux ici, c'est les gens. Les temples, c'est joli et tout, pas de problème. Moi, ce que je préfère au Cambodge, c'est les Cambodgiens, largement. Et les Cambodgiennes.
4: Parle-moi un peu de cette aventure quand même. Raconte-moi des histoires, des détails. Quand tu pars avec la moto, emmène-nous avec nous. On va essayer de recréer une dimension visuelle un petit peu, une journée type. Quand tu pars à la rencontre ou à la chasse d'insectes, on va retourner un peu dans le passé, hein, donc avant l'ouverture de ton resto. Et dans cette phase de prospection où tu vas chercher des choses à manger, emmène-moi avec toi sur ta moto.
5: Donc en général, la journée type, c'était on se lève à 4-5 heures du mat, parce que les marchés commencent très tôt ici, hein, et notamment pour les insectes, ça démarre toujours très tôt le matin. On va marcher, donc on se prend un petit café glacé là, au bar juste à côté. Là, on commence à parler avec les Khmer, de toute façon, c'est automatique, très facile de parler avec tout le monde. En plus, quand on est un peu dans la campagne profonde, ils sont ravis de voir un petit peu de nouveauté. Donc nous, avec nos bonnes gueules de blanc, on était un petit peu le centre d'attraction des fois. Donc voilà, on commence à parler avec tout le monde. Tiens, s'il y a quelqu'un qui vend des insectes et tout. Ah ouais, il y a lui. Là, il y a direct 10 personnes qui arrivent, qui commencent à te dire « Mais moi, je connais un tel, moi, je connais un tel. » En 5 minutes, tu as une liste de 20 numéros de téléphone. Voilà, ils ne demandent rien, les gens. Hein. C'est comme ça, quoi. Et puis après, on va se balader sur le marché. Là, il y a des numéros un petit peu plus fiables. Parce qu'il y en a, c'est juste pour pouvoir dire qu'ils ont donné un numéro, mais ça mène à rien. Là, on a des monceaux de... Moi, je me rappellerai toujours la première fois que j'ai vu les fourmis rouges avec les œufs. À 5-6 heures du matin, il faut s'accrocher un petit peu, quoi. Et puis, pas question d'être bagel, hein. Il faut goûter. Donc, tu goûtes un petit peu tout ça. Tu dis, c'est bon, alors où c'est que vous les achetez? Ou alors, est-ce que vous pouvez nous en fournir si jamais on vous en achète régulièrement? Parce qu'on veut, on explique un petit peu tout ce qu'on veut faire. Les fois où ça s'est vraiment bien passé, ça débouche sur on va au village, il nous présente plus ou moins le chef du village et puis il nous dit si vous nous dites que vous en achetez tant par semaine, eh ben on s'y met tous. Et puis dans ce cas, ça fonctionne un peu comme on est vraiment dans la campagne cambodgienne, c'est des gens très pauvres. Mais vraiment très pauvres. C'est pas de la pauvreté qu'on connaît chez nous. Ça va bien au-delà. Ils ont besoin de compléments de revenus. Eux, s'il y a une récolte de riz qui se passe mal, ils sont vraiment dans la merde. Donc, ben voilà, pour le peu de familles qui travaillent avec nous, pour eux, c'est une vraie aide. Et, enfin, pas une aide, parce que justement, on les aide pas. On leur achète quelque chose de façon tout à fait normale. Et ce qui est important. Et voilà, à chaque fois, ben, ça se passe très bien. Et puis, honnêtement, je disais, c'est un peu le foutoir, ce marché, mais bon, il faut comprendre que si demain, il y a un type qui vient les voir en leur disant « j'ai besoin de monde pour aller défricher de la forêt ou je ne sais quoi », si c'est plus intéressant que de nous vendre des insectes, ils vont y aller, parce qu'ils en ont besoin. Parce que, encore une fois, ces gens qui vivent à même le sol, il faut comprendre qu'ils ont besoin de sous, ils prennent un peu les opportunités qu'ils peuvent.

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4: Là, Davy, on est dans ton café, donc le Bugs Café. Est-ce que quelqu'un va venir, là, va franchir la porte avec un panier de tarentules pour te les revendre? Est-ce que c'est toi qui vas les chercher dans les campagnes? Comment ça se passe aujourd'hui par rapport à tout ce que les clients consomment ici dans ton restaurant?
5: On est livré par bus, en fait. Il y a tout un réseau de bus au Cambodge. Il suffit de demander un bus, voilà. C'est un peu le facteur du coin.
4: Donc c'est toi qui vas à la gare des bus récupérer tes tarentules?
5: Ça dépend. Des fois, ils nous les livrent directement ici. Des fois, c'est nous qui allons chercher au bus. Mais bon, ça change pas grand-chose.
4: Aujourd'hui, tu vas chercher quoi, par exemple?
5: Aujourd'hui, normalement, on a notre dernière livraison de tarentules qui arrive. La dernière avant 2 mois. Parce que là, on entre en période de reproduction, donc il faut plus y toucher.
4: C'est génial. Et là, t'as combien de tarentules qui va arriver? Tu vas les conserver comment? Elles arrivent déjà grillées? Elles sont mortes ou non, elles sont toutes...
5: Elles arrivent vivantes. Elles arrivent vivantes. Donc nous, dès qu'on les reçoit, on les congèle. On les congèle à moins 20 degrés, ça garde la texture, le goût. Après, ça ne se garde pas non plus 107 ans, même congelé. On évite de garder ça plus d'une semaine, 10 jours. Et après, on sait qu'il va y avoir une petite période où on n'aura pas de tarentules avant.
4: Mais donc là, tes tarentules vont arriver vivantes, tu vas les mettre dans le frigo et elles vont gentiment s'endormir.
5: C'est ça, exactement.
4: Et tu les ressortiras le moment voulu, quand un client voudra manger une tarentule, tu la prends du congèle et là, ça arrive qu'elle bouge encore un peu
5: ou... Ah non, c'est une fois qu'elles sont congelées, c'est bon, elles ne se réveillent plus, à l'inverse des scorpions d'ailleurs. Mais les jours de livraison, c'est toujours assez rigolo, parce que je vois, alors c'est souvent mon chef qui va les chercher, là, avec un gros sac rempli, et puis je me rappellerai toujours une fois, c'était le début du service, j'avais deux petites familles, deux adultes, deux enfants, donc fois deux, et puis je vois le chef passer avec son gros sac, je savais que c'était des tarentules, donc je leur dis, si vous voulez, vous pouvez regarder, il y a mon cuistot qui vient de ramener une cargaison de tarentules, c'est toujours marrant à voir. Il va à la cuisine, donc je leur dis, venez voir, vous allez voir, il y a des tarentules vivantes et tout. Puis, en général, ils gèrent ça très bien. C'est pas... Mais là, il y avait un problème avec le sac, et donc j'avais 8 personnes derrière moi, dont 4 enfants, qui me suivaient. J'ouvre la porte de la cuisine, et je vois le chef et ses commis qui étaient en train de ramasser les tarentules de partout, parce qu'il avait mal ouvert. Enfin, c'était... Donc les 8 qui étaient derrière moi, je dis, attendez, 5 minutes, ils sont pas prêts, on revient plus tard. C'était un beau moment de panique. Alors, il faut savoir que quand on les reçoit, les dards sont coupés déjà, les crocs. Donc, elles sont absolument pas dangereuses. Hein, on peut se les mettre sur la main, quoi que ce soit, elles peuvent plus mordre de toute façon. Donc, il n'y a pas de problème. Mais, non, ils pas fous non plus. Mais voilà, rien que voir une dizaine de tarentules gambader partout, ça pourrait être un petit peu problématique pour les clients.
4: Mais ça c'est une vraie question aussi. C'est vrai que la tarentule, quand elle te mord, elle peut être dangereuse, venimeuse.
5: Oui, ça c'est le cas, mais encore une fois, nous on les reçoit, les mecs qui les chassent, c'est des vrais pros, puis c'est pas des petites filles. Hein. Je les ai vus faire, ils vont à main nue, ils creusent dans le sol et ils attrapent les tarentules comme ça. Enfin, Mais dès qu'ils les attrapent, hop, ils coupent les mandibules. Voilà. Et donc elles peuvent absolument plus attaquer quoi que ce soit.
4: C'est bon, tarentule?
5: C'est excellent, c'est ce qu'il y a de meilleur. Surprenamment, c'est ce qui fout le plus la trouille aux gens, mais c'est ce qu'il y a de meilleur, vraiment. Il y a 3 parties. Il y a les pâtes un petit peu croustillantes, un petit goût... rien de spécial, en fait. Voilà, c'est comme des chips. Après, la partie la plus intéressante, qui est moi celle que je préfère parmi tous les insectes et de loin, c'est le thorax, la partie centrale. C'est quasiment que de la chair blanche à l'intérieur. C'est très proche du crabe. C'est délicieux. Et pour terminer, il y a l'abdomen. C'est la boule qu'on voit à l'arrière, qui est un petit peu plus controversée. C'est là qu'il y a les organes, donc c'est plus proche du foie. Au niveau de la texture, c'est un petit peu amer aussi. Donc il y a des gens qui adorent, mais des gens qui sont un petit peu moins enthousiastes.
4: Excellent. Donc tu parlais aussi des scorpions, je te demandais. Donc les tarentules, tu les mets dans le frigo, elles s'endorment, elles se réveillent plus. Tu me disais, c'est pas le cas des scorpions.
5: Les scorpions, c'est increvable. C'est assez impressionnant. S'ils sont congelés depuis 2 semaines, ça va. Mais on a vu des scorpions se réveiller après avoir été congelés. Ouais. C'est un nom comme phénomène, je sais plus comment ça s'appelle. Mais enfin, voilà, c'est une capacité qu'ont les scorpions à sortir de n'importe quelle situation. Et ils supportent notamment la congélation si elle n'est pas trop longue.
4: Et là, c'est pareil, c'est des chasseurs qui vont chercher des scorpions, qui vont les ramener avec le dard coupé quand même.
5: C'est ça. Alors, les scorpions, pas toujours, parce qu'on fait un truc traditionnel ici, qui est sur notre carte, ça s'appelle le Scorpion Spirit. En fait, c'est de l'alcool de riz avec un scorpion dans la bouteille, dont le venin. Et donc, dans ce cas-là, on a besoin du dard.
4: C'est génial. Et tu, avant de venir ici au Cambodge et faire ce restaurant d'insectes, donc rien à voir, quoi. T'étais dans une vie complètement différente. T'avais pas idée d'un jour ouvrir un restaurant où t'allais manger des tarentules, des scorpions, des fourmis, des vers à soie, des puces d'eau.
5: Ben non, effectivement. Tu m'aurais dit ça il y a 4 ans, j'aurais pouffé. Et puis non. Mais voilà. Moi, je refuse aucune expérience. J'ai trouvé ça vraiment intéressant. Et puis je regrette pas une seconde. Vraiment, je prends du plaisir tous les jours. C'est génial.
4: Mais ça, c'est marrant. Ça montre que finalement, il n'y a pas de destinée. On peut complètement changer de chemin et faire autre chose dans la vie. C'est bien de se poser des fois la question et se dire, est-ce que je suis vraiment à ma place? Est-ce que ce serait pas bien de donner du sens ou un sens différent, en tout cas, à mon existence? Et c'est le choix que toi, tu as fait.
5: Alors, oui, par contre, c'est parce que j'avais les mains libres. Si j'avais des enfants, je ne serais jamais venu ici. En tout cas, je ne serais jamais resté. Ça, c'est des choix qu'on peut faire que pour soi-même. C'est mon avis, hein, évidemment. C'est qu'une opinion. Mais si il s'était agi d'impliquer d'autres personnes dans un déplacement comme ça, je pense pas que je l'aurais fait.
4: Mais en tout cas, sans regret.
5: Ah, aucun regret. J'ai jamais été aussi heureux.
4: Pourquoi? Tu peux développer un petit peu quelle est ta vie d'avant, ta vie d'ici? Pourquoi est-ce que tu te sens plus heureux ici? Alors que c'est pas forcément évident d'être déraciné de son pays, de sa culture et d'être projeté dans un monde radicalement différent.
5: C'est personnel, évidemment. Encore une fois, il y a des gens qui s'adaptent pas du tout au Cambodge, ce que je comprends parfaitement. Il y a moins de confort, le Cambodge c'est crado, hein, faut le dire, c'est sale, ça sent pas bon. Il y a plein de défauts, il y a pas d'eau potable, les routes sont pourries, il y a pas d'hôpitaux sérieux, il y a pas d'éducation, c'est pour ça que je parlais des enfants, je n'amènerai pas mes enfants ici. Il y a énormément de défauts. Mais par contre, il y a beaucoup plus de liberté, alors que pourtant on est sous une dictature qui est absolument dégueulasse. Mais justement, on est avec un gouvernement qui en a absolument rien à foutre de son peuple, et donc il leur fiche une paix royale d'un certain côté aussi. Donc ça, c'est bon et c'est le mauvais côté. Mais ici, ben oui, on fait un petit peu ce qu'on veut. Moi, j'avoue que ça me manque en France. On est devenu un pays qui est très cloisonné, où on ne peut plus lever le petit doigt sans demander 36 permissions. Les gens, encore une fois, qui sont adorables, beaucoup plus. Il y a très peu de snobisme ici. Les gens sont beaucoup plus abordables. Même chose, beaucoup plus tolérants sur leur entourage, sur ce que peuvent faire les gens auprès d'eux. Voilà, c'est les grandes raisons, moi, qui font que je suis bien ici.
4: Tu vas y rester? Tu as décidé de faire ta vie ici, de créer, tu parlais d'enfants, faire une famille ici?
5: Pourquoi pas. Après, rester... Pour moi, rien n'est éternel non plus. Là, le Bugs marche bien. On aimerait bien développer un petit peu, donc... ouais, on verra où nos pas nous portent, en tout cas.
4: C'est quoi développer? Ce serait quoi les projets à venir ici, au Bugs Café?
5: On aimerait bien... on regarde du côté de la Thaïlande. Le concept est bien rodé maintenant. On a ouvert il y a 2 ans et demi. Ça reste une petite dimension et on aimerait bien en ouvrir quelque chose d'un petit peu plus gros, quelque part ailleurs. On va voir.
4: Tu peux me parler un peu de ton quotidien d'expat ici, à Siem Reap, au Cambodge?
5: Moi, je la vis bien, hein, franchement. En plus, bon, non, c'est pas bon pour la santé, toujours, parce que quand on est expat au Cambodge... En tout cas, une partie d'entre nous, il y a quelques facilités qui sont dangereuses. C'est très facile de faire la fête, de boire, de gaspiller énormément de temps là-dedans. Donc c'est un écueil, bon, j'espère l'éviter à peu près. Premier ennemi au Cambodge, c'est l'oisiveté. Il faut surtout pas arriver au Cambodge et rien faire. C'est très important d'être occupé, donc monter un business, trouver un boulot, n'importe quoi, se mettre dans une asso, peu importe, mais faire quelque chose. J'ai vu énormément de gens venir avec un petit pactole en se disant gentiment, un petit peu en dilettante, oh, je vais voir un truc sur une guest house, et puis tomber dans la facilité de la fête de Siem Reap et du Cambodge en général. L'alcool est pas cher, le sexe est pas cher, la drogue est pas chère. C'est des vrais écueils si on fait pas gaffe. Il y a des gens qui savent jouer des très mauvais tours.
4: Et qui font quoi dans ce cas-là quand ils sont dans cette oisiveté et qu'ils trouvent pas forcément leur place?
5: Ils rentrent, ils n'ont plus rien. Il y en a même qui sont finis en taule ou qui sont morts.

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0: Le Box Café, donc aujourd'hui tu attends ta libre-présente tarentule vivante mais sans mandibule, donc ça va, ça me rassure. Tu as des scorpions, tu as des puces d'eau, alors qui c'est qui vient ici, qui c'est qui vient dans ton restaurant et comment est-ce que les gens connaissent ?
1: On a des gens un peu du monde entier, alors je vais plutôt te dire ce qu'il n'y a pas. On a très peu de Cambodgiens, ça me déçoit, ça m'embête, mais parce qu'encore une fois, ceux qui mangent aujourd'hui des insectes, c'est les plus pauvres et ils n'ont pas les moyens spécialement d'aller au restaurant, surtout dans des restos comme celui-là. Et puis ceux qui auraient les moyens de venir, ils viennent pas parce que justement ce que je disais tout à l'heure, ils ont plutôt tendance à se détacher de l'insecte. Manger un insecte pour un Cambodgien, ça fait pauvre, donc ceux qui ont des sous, ils veulent plus entendre parler d'insectes. Après, on a peu de Thaïlandais et de Vietnamiens non plus, parce que on est un peu sur les mêmes logiques. C'est des gens qui connaissent déjà un peu tout ça, qui n'ont pas envie d'y passer tous leurs sous. Voilà, on a des gens de toute l'Europe, de toute l'Amérique, sud, nord, centrale. On a beaucoup d'Australiens, de Néo-Zélandais, des Taïwanais, des Hongkongais, de plus en plus de Chinois, des Japonais, des gens de Singapour, des Malaisiens.
0: En passant par hasard devant la boutique, ou est-ce que non, il y a vraiment une réputation qui s'est installée ici sur Simrip ?
1: Il y a une réputation qui a commencé à se faire quand même. En plus, ici, c'est quand même la ronde des business à Simrip, c'est-à-dire qu'il y a énormément de choses qui ouvrent et qui durent 6 mois, 1 an. Donc quand on a réussi à passer ce cap-là, on fait un petit peu plus sérieux. Et il faut savoir que les touristes qui passent sur Siem Reap, ils vont souvent où on leur dit d'aller. C'est-à-dire que je fais exactement pareil hein, quand je vais dans une ville que je connais pas. Je demande à mon hôtel, à des gens du coin, qu'est-ce qu'il y a d'intéressant à faire. Et donc, les hôtels nous connaissent bien. Ils savent qu'en général, les gens qui nous envoient, ils vont passer un bon moment. Alors, c'est pas pour tout le monde, hein, c'est pour les gens qui sont un petit peu aventureux, mais voilà, ça passe comme ça.
0: J'imagine que dans ton restaurant, ça doit être un de ceux où on fait le plus de selfies, où on photographie le plus ce qu'on a dans l'assiette.
1: Ah là, je pense qu'on est vraiment à 100% de photographie du plat, ouais. J'ai vu très très peu de gens pas photographier leur plat.
0: Qu'est-ce qu'on pourrait raconter comme histoire ? Est-ce qu'il y a un truc comme ça qui te vient à l'esprit ? Un truc, une histoire rigolote sur peut-être un client, peut-être sur une assiette ?
1: Je vais te parler des arachnophobes. Il y a beaucoup de gens qui s'imaginent arachnophobes. Alors il y a divers degrés. Moi j'ai des gens qui sont envoyés par leur psy parce qu'ils sont des vrais arachnophobes, c'est-à-dire pour qui c'est un problème dans leur vie. Ils voient un dessin de quelque chose qui ressemble vaguement à une araignée, ils sont en panique. Ça c'est de la vraie arachnophobie. C'est mes clients préférés. Parce que c'est très rigolo à voir. Et il me rappelait toujours d'un client qui avait demandé à réserver la salle du haut rien pour lui. Il était arachnophobe. Il faut savoir qu'une des seules façons de combattre les phobies, c'est de s'y confronter de façon brutale et profonde. Donc, il avait commandé une petite assiette de 3 beignets de tarentule. Il m'a demandé d'en manger un, déjà. Et puis, il a attrapé la première pâte. Il a mangé de façon très tendue en disant « c'est bon, c'est de la nourriture normale, c'est de la nourriture normale, c'est de la nourriture normale. » Et puis, c'est passé. Donc là, moi, j'étais content pour lui. En plus, il m'avait demandé de le filmer. Voilà. Et puis, il en a pris une deuxième. Et là, le moment où il l'a mise dans sa bouche, il s'est levé d'un bond. Il y a la chaise qui a valsé en arrière. Et il s'est mis à courir partout en hurlant. C'était vraiment impressionnant. Et après, il s'est rassis et il a fini. Et ça, j'ai un grand respect pour lui parce que c'est normal d'avoir peur. Le vrai courage, c'est de contrôler sa peur. Et lui, il a réussi à maîtriser. Et pourtant, c'était une peur qui était vraiment profonde et violente. Donc, je suis assez admiratif parce qu'il a fini ses tarentules.
0: Une autre histoire ?
1: Quoi d'autre ? Non, après, on parlait d'aide tout à l'heure. Voilà, il y a un truc que j'ai envie de dire. Au Cambodge, il y a trop d'aide. Enfin, où on assiste trop. Aujourd'hui, le premier réflexe du gouvernement à chaque problème, c'est de demander des sous à la communauté internationale. Tout ce qui est médecine, éducation, santé sociale, tout est pris en charge par des ONG. C'est pas leur rôle. Ça devrait pas être comme ça. Et il y a énormément d'ONG qui font plus de mal que de bien. En fournissant tout sur un plateau, on ne crée pas le réflexe de se prendre en main et développer soi-même un système qui fonctionne. Et c'est le problème du Cambodge, à mon sens, aujourd'hui. Voilà. Moi, ici, dans le resto, j'embauche que des jeunes, des jeunes Cambodgiens. Ils ont 20 ans, c'est dans leur premier boulot. Et je les responsabilise. Et ils sont. D'ailleurs, on a peu de turnover. Il y en a beaucoup qui sont là depuis le début. Je leur ai donné des vraies responsabilités. C'est à eux de gérer leur petit précaré dans le boulot. Mon chef, c'est lui qui négocie avec ses fournisseurs. C'est lui qui choisit ses staffs. C'est lui qui choisit leur salaire. À mon avis, c'est comme ça que le Cambodge changera. C'est pas en. Il y a des urgences, évidemment, mais il y a beaucoup moins d'urgences qu'avant. Maintenant, c'est un pays qui a besoin d'apprendre à bosser par lui-même. Voilà. Et c'est ce que je voudrais dire.
0: Oui, donc redonner le pouvoir au peuple, les responsabiliser et être dans une démarche de développement, d'accompagnement. Ça fait penser un peu au proverbe africain. N'en donne pas de poisson à un pêcheur, donne une canne à pêche et apprends-lui à pêcher.
1: C'est exactement ça. Aujourd'hui, Une NGO devrait avoir pour vocation de disparaître, de passer entre les mains des Cambodgiens et de devenir quelque chose qui marche. C'est le cas d'Artisans d'Encore. Je ne sais pas si tu en as entendu parler. Il y a des gens qui critiquent Artisans d'Encore et disent « Oh, c'est devenu une grosse entreprise ». Ben oui, c'est bien ce qu'on leur demande. C'est ce qu'il faut. C'est devenu une grosse entreprise gérée par des Khmers, qui emploie des Khmers et qui vend à l'étranger, qui exporte. C'est une NGO qui a fonctionné. Je pense que ça devrait être la vocation de pas mal de NGO ici.
0: Pour finir, David,

0: la journée, vont très peu dans la rue. Et ceux qui nous voient, qui seraient contents de venir, ils voient qu'on est fermé midi, ils peuvent revenir le soir. On aura toujours de la place, on est largement assez grand. On aurait un tout petit resto où les gens font la queue devant, ouais, on ouvrirait le midi. Là, c'est pas la peine.
1: Et toi, tes journées alors d'expat, tu les passes comment ?
0: J'ai beaucoup de temps libre. Alors évidemment, j'ai de quoi m'occuper, mais justement, quand je disais aussi que je responsabilise mes staffs, ben, il me reste pas grand-chose à faire, quoi. Donc pff, ben, je suis content, hein. Je fais tout ce que je veux.
1: Et c'est quoi alors, balade en moto, balade
0: en
1: rivière ?
0: Par exemple, alors, moi j'aime bien écrire, j'écris pour des blogs. Voilà, en ce moment, on a le sujet de la Thaïlande qui va nous mobiliser un petit peu, mais bon, on n'en est qu'au début pour l'instant. Mais mes journées devraient devenir un petit peu plus chargées.
1: En tout cas, content d'avoir fait le choix de quitter la France pour créer une autre vie ici à l'étranger.
0: Ouais, je suis vraiment très content. Là pour l'instant, c'est 100% du bonheur.
1: Tu as une adresse mail à me donner ou un site internet pour le resto peut-être ou un contact, un lien, comment en savoir plus?
0: bugs-café.com. C'est le bon, il y a le menu, ça parle un petit peu du resto. Il y a 2-3 chroniques que j'ai écrites sur nos chasseurs de scorpions, sur la vie à Siem Reap. Bon, ça c'est anecdotique, mais ouais, c'est du resto. Si vous voulez voir un petit peu à quoi ressemble la cuisine d'insectes façon Siem Reap, c'est très intéressant.

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0: Eh bien bonjour et bienvenue dans une nouvelle édition d'À la barbe du globe sur Radio, une émission dans laquelle on part à la chasse aux aventuriers sur les traces de grands voyageurs. Et aujourd'hui, j'ai le plaisir d'être en ligne avec Éric Vibard. Bonjour.
1: Bonjour.
0: Qui va nous amener à la poursuite de navigateurs, certains très connus, certains un peu plus oubliés. Vous avez publié récemment « Et ceux qui vont en mer, aventuriers et aventuriers des océans », dans lequel vous faites un focus sur une trentaine d'épopées qui nous emmènent un petit peu sur les différentes mers du globe, hein, parfois dans des endroits fort peu connus qu'on découvre avec vous. C'est d'une lecture tout à fait facile. C'est très sympathique. Ça fait voyager, surtout en ce moment où l'actualité est très très anxiogène. Ça nous permet de prendre un peu le large. Donc merci pour tout ça. C'est un ouvrage qui a été publié aux éditions Glénat. Vous explorez à travers ces histoires non seulement les défis physiques et techniques, mais aussi les dimensions humaines, culturelles et émotionnelles de la navigation. Alors, Monsieur Vibard, comment est-ce que vous avez travaillé pour sélectionner ces histoires, choisir lesquelles vous alliez mettre en avant, etc.
1: Alors, il faut revenir un petit peu en arrière, c'est-à-dire que j'ai fait une carrière de journaliste nautique pendant plus d'une trentaine d'années, et j'avais une appétence personnelle pour les aventuriers et aventurières de la mer. Certaines histoires m'ont touché plus que d'autres, et finalement, je me suis spécialisé un petit peu dans ces récits d'aventures maritimes, mais d'aventures humaines surtout. C'est un peu à la recherche de ce que j'avais publié et qui m'avait laissé des souvenirs, parce que certains de ces aventuriers, je les ai rencontrés, je les ai interviewés, et c'est en allant à la recherche dans mes archives de ce que j'avais pu publier qui me paraissait intéressant.

0: à partager avec un lectorat plus contemporain, peut-être.
1: Alors, est-ce qu'il y a, Monsieur Vibard, est-ce qu'il y a un point commun dans toutes ces histoires? Vous disiez, vous en avez rencontré certains des protagonistes hein, de ces histoires. Je pense évidemment au navigateur du Damien, hein, Gérard Janichon, notamment. Est-ce qu'il y a des points communs entre ces navigateurs? Voilà quelques des histoires, des profils qui font écho.
0: Partir en mer, c'est toujours une aventure humaine et on n'en revient jamais tout à fait le même d'une certaine manière, surtout quand on part assez longtemps. Et moi, je me suis attaché surtout à je dis au début du livre que la mer a ce talent, comme le désert ou la montagne, de changer la vie en destin. Et moi, ce sont ces gens-là qui m'intéressent. C'est-à-dire des gens qui ne sont pas partis en mer par hasard, ou pour le sport, ou pour la frime, mais qui sont partis parce qu'ils avaient humainement une nécessité, alors nécessité qu'ils ne connaissaient peut-être pas en eux-mêmes, parce que certains, la nécessité, ça a été des circonstances très dramatiques, mais qui avaient la nécessité d'aller, de partir pour devenir quelqu'un de différent, en fait. Ça ne manque pas en général.
1: Et puis alors des fois vous nous racontez certaines situations, il faut quand même un courage hallucinant parce que vous nous emmenez sur des latitudes extrêmes. Hein. Je pense toujours évidemment à ce récit de Gérard Janichon sur le Damien, mais qui étaient des jeunes gens qui sont allés jusqu'en Antarctique. Hein.
0: Voilà, absolument, du Spitzberg en Antarctique, et surtout à une époque où il n'y avait aucun contact avec l'extérieur. C'est ce qui a changé énormément. C'est-à-dire qu'aujourd'hui, on ne s'étonne plus du tout d'avoir un concurrent du Vendée Globe qui échange ses impressions comme s'il était dans la pièce à côté. Or, il y a eu une époque où il n'y avait pas de radio sur les bateaux, ou quand il y en avait, ça ne marchait jamais parce que de toute façon, ça prenait l'eau tout de suite. Et il n'y avait pas de... on n'était pas en lien avec le monde extérieur. C'est-à-dire que toutes les histoires que je raconte sont quasiment uniquement des gens qui sont partis comme s'ils allaient sur la Lune, quoi. C'est-à-dire qu'il n'y a plus d'œil encore aujourd'hui sur la Lune, on est en contact permanent avec la Terre. Vous voyez ce que je veux dire, c'est il y avait vraiment, on était vraiment au large au sens propre du terme, et sans lien et sans besoin de lien avec la Terre. J'ai rencontré récemment des jeunes qui ont traversé l'Atlantique en amateur hein, sur un bateau de croisière, et je découvre avec stupéfaction qu'ils étaient routés, qu'ils avaient tous les moyens de communication, Internet à bord, etc., et que donc l'éloignement, cette notion d'éloignement, cette notion de mise en parenthèse que peut apporter la mer est quelque chose qui a aujourd'hui un peu disparu. D'ailleurs, on le voit bien, tous les gens qui font les tours du monde ou les traversées de l'Atlantique ou des tours d'Atlantique, première chose qu'ils font, c'est un blog. Et moi, je trouve que ça dépoétise énormément et qu'à la limite, si mon propre fils faisait une traversée de l'Atlantique aujourd'hui, j'aurais presque pas envie du tout qu'il me donne de ses nouvelles parce que c'est un temps qui doit lui appartenir en propre, en plein, et on n'a pas à le partager. C'est difficile à partager. Ça se réfléchit, ça se décante. Enfin, je trouve. Je suis peut-être un vieux crabe hein, maintenant. Mais si vous voulez, moi, j'ai traversé l'Atlantique en équipage il y a 40 ans. C'est une époque où on était sur un bateau. On était pourtant. Il y avait une partie de du parcours qui était en course, mais on était sur un bateau. Il n'y avait pas de pilote automatique, il n'y avait pas de radio outre une VHF qui portait à 15 000, il n'y avait pas de routage. Voilà, on était, une fois qu'on avait perdu les côtes de vue, eh ben on était perdu, si vous voulez, entre guillemets, et on était entre le ciel et la mer, et c'était formidable. Et ça, c'était des expériences très, très, très. Enfin, moi, ça m'a laissé un souvenir très fort. Et voilà. Mais aujourd'hui, c'est plus vraiment le cas.
1: Alors, comment on fait pour repoétiser tout ça?
0: on peut encore partir avec.
1: On coupe Internet?
0: Oui, bien sûr, on peut encore partir avec les moyens du bord. je crois me souvenir que Loïc Peyron lui-même, lors d'une quoi qu'il a peut-être encore des contacts avec la Terre, mais lors d'une route du Rhum, avait pris un trimaran de la première route du Rhum, donc des années 78, et il avait repris ce bateau avec un sextant, avec pas de GPS, etc., pour naviguer à l'ancienne en quelque sorte. Après, tout dépend ce qu'on cherche. Hein. Je veux dire, la modernité n'a pas que des avantages, mais c'est vrai que, en tout cas, il n'y a pas beaucoup d'histoires très récentes. Vous me parlez de Gérard Janichon et Jérôme Poncet. C'est quand même une histoire des années 70. Je n'ai pas, si peut-être une petite américaine qui s'appelle Tania Eby, où elle a fait un tour du monde en solitaire dans les années 80. Ce sont, je pense, les aventures les plus récentes que je traite, parce que j'ai toujours été attiré par ce côté un peu absolu d'une aventure où on est en prise directe avec les éléments.
1: Alors, justement, ces aventures en prise directe avec les éléments, on va en voir avec vous quelques-unes. Hein. On ne peut pas faire un focus sur les 30 histoires que vous racontez dans votre livre. Et puis, il faut laisser les gens aller les découvrir dans votre ouvrage. Hein. Je rappelle son titre. Et ceux qui vont en mer, mais on va quand même en évoquer trois sur des époques différentes. Alors, la première, c'est l'histoire de Joshua Slocum, qui a pris la mer à bord notamment du Liberdad, qui a eu toute une histoire incroyable. Je vous laisse nous l'introduire peut-être.
0: Joshua Slocum, c'est un peu notre grand-père à tous, si vous voulez. S'il y a un seul livre à lire, si vous avez un livre de mer à lire, il y en a un seul à lire, à mon avis, c'est le récit de son tour du monde, donc pas l'histoire du Liberdad, mais le récit de son tour du monde, qui s'appelle « Seul autour du monde ». C'est pas très original comme titre. Mais c'est un grand bonhomme, c'est un capitaine marchand américain, et il a commencé comme mousse, il s'est élevé peu à peu dans la hiérarchie, et puis il a fini par être capitaine armateur, c'est-à-dire il était propriétaire de son bateau dans les années, à la fin des années 1880. Il avait un bateau qui s'appelait la Queen Neck, un trois-mâts barque de 43 mètres de long. Et il était propriétaire de ce bateau et il essayait de faire, c'est un peu comme un auto-entrepreneur, si vous voulez, puisqu'il devait trouver son fret, se faire payer, engager des matelots qui n'étaient pas tous très recommandables, et puis organiser sa vie et faire en sorte que son bateau soit rentable. D'une part, il avait beaucoup de mal. Tellement de mal que le bateau n'était pas assuré, il n'avait pas les moyens de l'assurer. Et puis malheureusement, alors qu'il naviguait avec un équipage et en famille, puisque les capitaines marchands souvent embarquaient leurs femmes et leurs enfants avec eux, il a fait naufrage sur les côtes du Brésil. Il a été drossé sur la côte, les trois mâts barques avaient une difficulté évidente à remonter au vent, ils ne pouvaient pas difficilement naviguer contre le vent, donc ils étaient jetés à la côte. Et là, le bateau est détruit très rapidement. Problème se pose, c'est que faire pour se tirer de ce mauvais pas. Je rappelle qu'on est en des années 1880, il n'a plus un sou, il n'a plus rien, et il a un côté très pionnier américain. Et donc, il utilise une allège qu'il avait à moitié construite. Une allège, c'est une sorte de ponton flottant qui permet de débarquer des marchandises sur rade, c'est-à-dire dans les endroits où il n'y a pas de port. Donc, il met cette allège qui fait un peu plus d'une dizaine de mètres de long à l'eau, il l'amène à terre. En fait, il n'en a construit que l'ossature. Et avec des éléments récupérés sur l'épave du bateau qui a été jeté à la côte, il va construire en quelques mois, quasiment en pleine jungle, il va construire une sorte de bateau invraisemblable qui a très peu de profondeur dans l'eau, qui est pas très beau et qui est gréé avec trois voiles de jonque parce que il a une gravure, il avait une gravure dans sa cabine de capitaine qui représentait une jonque avec trois mâts, trois voiles et il se dit tiens c'est pas mal et puis en plus des voiles de jonque c'est facile à fabriquer. Donc il finit ce bateau avec l'aide de son fils qui a une quinzaine d'années et puis avec ce bateau il se dit il est hors de question parce que c'est dégradant de se faire rapatrier par le consulat américain. Donc, je vais m'en tirer par moi-même. Ça, c'est une tradition. Dans le bouquin, je parle de plusieurs aventures de naufragés qui s'en tirent par eux-mêmes.
1: Oui, ça fait écho à d'autres histoires, j'allais vous dire. Ouais, il y a une grande fierté chez beaucoup des personnages.
0: Exactement. Exactement. Et donc, il finit ce bateau, pas très pratique, mais très intelligemment fait. Et ils vont remonter avec sa femme et ses deux enfants du sud du Brésil jusqu'à Washington. Et c'est un récit très intéressant. Les spécialistes considèrent que c'est le premier récit de plaisance, réellement. C'est-à-dire que cet homme, qui est un capitaine marchand, découvre la navigation en vue des côtes et au ras de l'eau, comme on la découvre aujourd'hui sur un bateau de plaisance, en quelque sorte. Et sa vision est tout à fait... On sent qu'il est absolument ravi de l'expérience. Sa femme l'est beaucoup moins. Tellement moins que quand ils vont arriver à Washington, elle va prendre ses clics et ses claques et les deux plus jeunes enfants. Et ça va être une lente dégringolade pour Josvas Slocum, sociale et familiale. C'est ce qui rend son parcours d'ailleurs très, très touchant. Mais il a eu la bonne idée de raconter cette navigation. C'était son premier récit qu'il a écrit. Et le bouquin n'a eu absolument aucun succès à l'époque. Néanmoins, il avait fait imprimer un compte d'auteur et il l'écoulait comme ça au fil des rencontres. Mais c'est un très beau et très, très grand récit. Et on sent que ce personnage a découvert une autre façon de naviguer. C'est un parcours déjà assez initiatique. Et si on pousse les choses un peu plus loin, donc à l'arrivée, le bateau va toucher Washington. Et c'est l'époque où la voile cède la place à la vapeur. Or, Slocum est un marin à voile. Il ne trouve aucun embarquement et il se retrouve mais SDF. C'est-à-dire qu'il n'a plus d'argent, ses enfants sont partis dans la famille de sa femme, son fils aîné, lui, s'est embarqué et va devenir d'ailleurs par la suite un des premiers journalistes nautiques aux États-Unis. Et de déchéance en déchéance, on va finalement lui donner un de ses vieux copains capitaine, va lui donner une épave de bateau. Cette épave de bateau, il va la restaurer et avec cette épave de bateau, il va accomplir le premier tour du monde en solitaire, en passant par le détroit de Magellan. Et c'est un itinéraire, je trouve, très exemplaire, très intéressant humainement, et où le bateau va représenter, et la navigation va représenter pour ce vieux capitaine une véritable rédemption par rapport à une époque qui a changé. Enfin, il était dans la situation des ouvriers des hauts fourneaux à qui on a dit « désolé, il n'y a plus de boulot ».
1: Tout à fait, oui. Il est un peu, vous le dites dans l'ouvrage, il est un peu le témoin et l'acteur de cette voile commerciale qui met du temps à mourir, hein.
0: Oui, absolument, qui va mettre du temps à mourir parce que ça va durer jusque dans les années 30, à 1930, j'entends. Mais voilà, il est à une charnière, sociologique, industrielle. Il va ouvrir un autre monde, véritablement, qui est la navigation au long cours, la grande croisière, ce qu'on appelle aujourd'hui la grande croisière, et avec beaucoup d'esprit. Et avec beaucoup d'honnêteté, c'est-à-dire que ça ne rentre pas nécessairement dans le cadre du livre, mais ce qui m'a toujours beaucoup touché, c'est qu'il appareille de New Haven aux États-Unis avec à peu près $1,50 en poche, et quand une fois qu'il est en mer, sa première réaction, c'est de se dire, seul sur son bateau, hein, c'est de se dire, qu'est-ce que je fous là ? C'est de se dire, c'est pas... une espèce d'incertitude, d'interrogation, en disant, mais qu'est-ce que je fous là, quoi? Je suis parti pour quoi exactement? Et cette réflexion, on la retrouve chez de nombreux navigateurs, solitaires notamment.
1: Alors, dans ces navigateurs, il y a des projets absolument, absolument fous. Un de ces projets fous, c'est celui d'Henri Baudou, qui va prendre la mer sur l'Égaré, l'Égaré 1, l'Égaré 2. Alors, lui, il a un parcours original. Il s'engage très jeune dans la résistance. Et puis, après la guerre, c'est un petit peu la galère. Donc, il prend la mer pour le Canada. Et en fait, dans cette traversée, qui aurait pu être anodine, apparemment il prend le goût de la mer et ça lui donne une idée fixe, celui de rejoindre l'Europe d'une façon particulièrement originale. Hein.
0: Voilà, c'est ce que l'aventure de l'Égaré, Égaré 1, Égaré 2, c'est ce qu'on appelle le Contiki de l'Atlantique. Effectivement, Henri Baudou en fait souffrait de ce qu'on appellerait aujourd'hui un stress post-traumatique. C'est-à-dire que il n'arrivait plus à vivre normalement, bien que marié, etc. Il a donc émigré au Canada, il n'arrivait plus à vivre normalement. Et il me racontait que il y avait beaucoup de... C'était d'une époque, dans les années 50, où il y avait beaucoup de films sur la guerre qui sortaient, notamment sur le continent nord-américain, et qu'à chaque fois, ça ravivait des souvenirs terribles pour lui, qu'il se retrouvait... à avoir des insomnies, à se retrouver la nuit assis sur son lit, en sueur, les jambes pendantes, avec vraiment un très grand mal-être. Et qu'en fait, l'idée, évidemment, de traverser l'Atlantique sur un radeau, c'était une idée très, très originale, mais qu'il s'était surtout dit, il faut que je vive une expérience encore plus forte et encore plus potentiellement plus dangereuse peut-être, que ce que j'ai vécu pendant la guerre, pour me guérir de ce stress post-traumatique. Alors, il ne raisonnait pas comme ça à l'époque, mais en tout cas, c'est ce dont il m'a témoigné quand je l'ai rencontré, alors qu'il avait déjà près bien 90 ans.
1: Et alors, de fait, l'expérience va être forte, hein.
0: Ah, l'expérience est forte, oui, parce que il assemble donc il assemble des troncs d'arbres et puis ça ressemble pas à grand chose son embarcation, ça ressemble un peu au Contiki, mais bon. Et puis franchement, un radeau, c'est pas ce qu'on fait de mieux pour traverser les océans, surtout qu'il est propulsé par une voile carrée, donc il y a aucune manœuvrabilité. Il faut naviguer avec les vents dans le dos, les vents portants. Donc on ne peut que suivre le vent et subir la mer. Donc c'est une navigation où l'autonomie du navigateur est très limitée quand même. Et donc il embarque, il fait un premier départ, puis le bateau est jeté sur les côtes de Terre-Neuve. Il ne se désarme pas pour autant, il construit un second radeau. Et là, il apparaît avec deux autres amis qu'il a rencontrés au Canada.
1: Il faut réussir à les convaincre, hein, les équipiers, dans des navires pareils, encore navires avec des guillemets.
0: Oui, non, tout à fait. Bon, ils sont encore assez jeunes. Hein. Henri Baudou, quand il apparaît en 1956, puisqu'il quitte le Canada en 1956, c'est un garçon qui a 23 ans. Donc, il est encore très jeune. Il est marié... Et je ne sais pas s'il est déjà père de famille, parce qu'il a eu une fille, je ne sais pas. Mais en tout cas, il est marié. Et quand on disait quand les journalistes venaient voir sa femme en disant « Mais vous n'êtes pas terrorisé à l'idée de... C'est très, très dangereux ce qu'il va faire. » Et elle répondait « Mais je sais que s'il ne part pas, il va mourir d'une autre façon. » Donc, il ne supportera pas de ne pas partir. Il en a vraiment besoin. Et donc, il a fait une traversée de l'Atlantique Nord, ce qui n'est pas le plus confortable. Et il est arrivé donc en Angleterre, à bord de l'Égaré 2. Donc. Ils ont même fait un film, ces jeunes gens. Et puis, ils sont arrivés à Falmouth, en Angleterre. Ça a été tout à fait réussi, sauf qu'effectivement, les troncs se disloquaient un peu. Une espèce de cabane qui servait de cabine était à moitié détruite à l'arrivée. que la première, et dès qu'il y avait une déferlante, ben, ils étaient dans l'eau jusqu'à la taille, qu'ils s'amarraient dans la cabine à l'intérieur pour éviter d'être emportés par les vagues. Et il y a une phrase, moi, qui va droit dans le sens du livre que j'ai souhaité écrire, c'est que évidemment, avec la mer et l'usure, les troncs de cèdre changent de couleur et ils deviennent blancs. Et Henri Boudou, dans son récit, écrit à un moment donné, à mesure que les troncs blanchissaient, mon âme blanchissait aussi. Donc, c'est sans doute pas donné à tout le monde. faut être un peu, effectivement, foutraque pour se lancer dans des histoires pareilles. Mais le nœud de l'histoire est là. C'est-à-dire que là aussi, la mère devait le sauver des horreurs de la guerre, puisqu'il a, à 17 ans, il a dû tuer un Allemand au couteau dans une descente de cave. C'était lui ou l'Allemand, et ça l'avait traumatisé à un point incroyable, quoi. Et il me disait, moi, quand je m'endormais, j'entendais mes copains qui m'appelaient au secours, parce qu'après, il a été pris dans des échauffourées avec les FFI, etc. Il a été vraiment terriblement traumatisé, et c'est le radeau qui lui a permis de retrouver un équilibre. D'ailleurs, une fois qu'il va accomplir ce périple, qu'il aura publié son livre, il aura une vie tout à fait de cadre, je crois, dans un service des eaux du Canada, ou dans l'hydroélectricité au Canada, il y a de quoi faire. Il a eu une vie tout à fait normale, et on l'a presque oublié, jusqu'à ce qu'en 2017, il y ait un livre qui sorte au Canada à propos de son histoire. Et ce livre a été traduit d'ailleurs par les éditions Glénat en France. C'est un roman graphique et qui a remis son histoire au goût du jour. Et c'était un bonhomme tout à fait impressionnant, je dois dire.
1: Ah bon, en tout cas, ça s'entend à l'histoire que vous nous racontez. Merci Éric Vibard. Et on va terminer. Alors, on n'a plus beaucoup de temps, mais je voudrais quand même qu'on aborde une dernière histoire. C'est celle peut-être de femmes très modernes. Hein. C'est dans les années 20, les années folles. Hermine de Saussure et plusieurs amis qui prennent la mer pour se rendre en Grèce, où elles vont mener des fouilles archéologiques, etc. Et elles se défient un petit peu de toutes les conventions qui sont quand même énormes à l'époque. Hein.
0: Ça, c'est sûr. Ce sont des... Alors, parmi ces femmes, il y en a une qui est très connue, c'est Ella Maillard, qui a beaucoup navigué après, puis qui était un personnage tout à fait étonnant. Mais oui, elles vont partir, elles ont aussi une vingtaine d'années, hein. 22, 23 ans, et il y en a une qui est d'une bonne famille suisse, donc elles achètent un petit bateau au Havre, un petit bateau de 7 mètres 20. Elles le font venir à Marseille, elles naviguent d'abord un peu à Marseille, puis avec une amie qui s'appelle Martoulier, Hermine de Saussure va faire charger le bateau sur un cargo pour l'amener au Pirée, et du Pirée, elles vont naviguer dans les Cyclades. Elles vont même remonter jusqu'au mont Athos. Elles vont parcourir 1700 milles en mer Égée. C'est, je pense, une des premières, en tout cas, véritable navigation de plaisance amateur en Grèce, dans les eaux grecques.
1: Oui, parce qu'à l'époque, c'était pas du tout habituel, hein. Et puis elles le font un peu en cachette, elles doivent le dissimuler un peu à leur famille, hein, la famille de l'une d'entre elles la prend, ça interrompt soudainement la navigation. Hein.
0: Absolument, parce que la famille, comme beaucoup de gens à cette époque, dans les années 20, n'avait aucune idée de quoi ça pouvait ressembler, un bateau à voile en Grèce. Et quand ils apprennent qu'elles vont au large, qu'elles prennent la mer et qu'elles sont remontées jusqu'au mont Athos, il y a des demandes d'explications via l'école française d'Athènes, car ces jeunes filles sont des archéologues de formation. Donc elles mêlent des travaux de recherche. Pendant un moment, elles vont laisser le bateau pendant 2 mois en Grèce pour aller fouiller en Crète. Sachant que l'école française d'Athènes, qui organisait et surveillait les fouilles, n'avait pas de femmes dans ses membres. Donc il n'y avait pas de femmes chez les archéologues, il n'y avait pas de femmes chez les marins. Et elles ont outrepassé les traditions, à la fois sur la mer et dans la terre.
1: Ouais, des pionnières, hein, qui, avec une très forte modernité, hein, qui s'entend dans le récit. Alors malheureusement, on peut pas aller plus loin, mais avec le temps contraint de l'émission. Mais pour nos auditeurs, j'invite vraiment à lire votre ouvrage, hein, dont je rappelle le titre. Et ceux qui vont en mer, aventurières et aventuriers des océans, avec dont une trentaine d'histoires, hein, toutes plus folles les unes que les autres, hein, dans la lignée des trois sur lesquels vous avez bien voulu revenir pour nous. En tout cas, bravo Éric Vibard pour cet ouvrage paru chez Glénat, et puis on attend la suite, comme je vous disais tantôt.
0: Je vous remercie. On va essayer de donner une suite qui soit à la hauteur de ces aventuriers.
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1: J'accueille Michel Derdevet, président de Confrontation Europe. Bonjour Michel.
2: Bonjour Laurent, c'est ravi de vous retrouver encore sur Euradio.
1: Et Michel, on va revenir sur la question de la compétitivité européenne qui est au cœur des débats actuels à Bruxelles.
2: Oui, c'est un sujet qui est au cœur des débats à Bruxelles et c'est un sujet sur lequel Confrontation Europe a eu la chance récemment de publier un entretien avec Marie-Lise Léon, qui est secrétaire générale de la CFDT et qui a accepter d'évoquer avec nous les grands enjeux économiques et sociaux de l'Union européenne.
1: Oui, Marie-Lise Léon défend une vision très critique de la compétitivité telle qu'elle est pensée aujourd'hui en Europe. Michel, pourquoi estime-t-elle que cette approche est problématique ?
2: En fait, son constat est clair. La compétitivité est encore trop souvent réduite à une logique de baisse des coûts, en particulier du coût du travail. Or, dans un contexte marqué par des crises imbriquées, économique, social, écologique, avec ce qui se passe dans les étroits d'Hormuz aujourd'hui, géopolitique, cette vision apparaît un peu dépassée. Donc chercher à être compétitif en s'alignant sur le moins-disant social ou environnemental reviendrait à entrer dans une concurrence perdue d'avance face aux grandes puissances mondiales. Et à l'inverse, Marie-Lise Léon défend bien entendu une autre approche, c'est-à-dire une compétitivité qui serait plus fondée sur l'investissement, la qualité de l'emploi, et la capacité à répondre aux besoins essentiels des citoyens, comme, vous le savez comme moi, Laurence, se loger, se nourrir, se soigner ou se déplacer. Autrement dit, il ne s'agit plus peut-être aujourd'hui, en 2026, de produire moins cher, mais de produire mieux.
1: Oui, l'entretien critique également certaines orientations récentes de l'Union européenne, notamment en matière de simplification. Pourquoi cette notion pose-t-elle problème, Michel Derdevet ?
2: Parce que la simplification, le mot simplification peut paraître sympathique. Simplifier des normes européennes et éviter qu'elles soient redondantes, qu'elles se développent à foison, ben c'est au cœur de l'agenda politique. Et d'ailleurs, c'était une des recommandations du rapport Draghi. Mais du point de vue de Marie Léon, il y a un risque. C'est celui de transformer cette simplification en dérégulation. En réduisant certaines exigences en matière sociale ou environnementale, l'Union européenne pourrait fragiliser à la fois la résilience des entreprises, mais aussi la protection des travailleurs. Donc ça veut dire qu'au bout de compte, cela reviendrait à affaiblir ce qui fait justement la spécificité du modèle européen. Et donc l'idée qu'elle défend, mais que nous défendons aussi à Confrontation Europe, elle est claire, simplifier oui, mais sans renoncer pour autant aux objectifs de durabilité, de justice sociale et de responsabilité économique.
1: Selon cette analyse, quels sont les véritables leviers de compétitivité pour l'Europe aujourd'hui ?
2: D'abord, il y a une idée reçue qu'il faut contrer, c'est l'idée que le principal problème de l'Europe ne serait pas le coût du travail, mais un manque chronique d'investissement. Donc ça veut dire que les règles budgétaires actuelles, elles limitent la capacité des États à financer des infrastructures, à soutenir l'innovation ou à accompagner la transition écologique. Du point de vue de Marie-Lise Léon, il est également important de souligner un point, souvent oublié, des salaires décents peuvent être un véritable levier de compétitivité. Car les salaires décents stimulent la demande, encouragent l'innovation et favorisent la montée en compétences des travailleurs. À l'inverse, les politiques de modération salariale et de distribution excessive de profits aux seuls actionnaires peuvent freiner la productivité à long terme. Donc vous voyez Laurence, la compétitivité passe donc avant tout par l'investissement, la qualité du travail et une meilleure répartition des richesses.
1: Merci beaucoup Michel Derdevet, je rappelle que vous êtes le président de Confrontation Europe.
2: Merci Laurence Aubron et à bientôt.

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1: Bonjour Tiphaine Chevalier.
2: Bonjour Laurence.
1: Aujourd'hui, votre sujet porte sur les biochars.
2: Oui, les biochars sont souvent cités comme faisant partie des solutions pour lutter et s'adapter au changement climatique en agriculture. Mais le débat sur tous ces effets reste vif.
1: Est-ce que vous pouvez nous rappeler d'abord ce que sont les biochars, Tiphaine ?
2: Dans biochar, on entend bio pour biomasse et char pour charbon. Les biochars sont des charbons obtenus en chauffant de la biomasse à haute température et sans oxygène. Cette biomasse pyrolysée peut être du bois, des résidus de culture, voire du fumier. Il existe donc une grande variété de biochars selon le type de biomasse utilisée, la température et la durée de la pyrolyse, c'est-à-dire le chauffage sans oxygène.
1: Et Tiphaine Chevalier, ces biochars sont ensuite utilisés comme engrais ?
2: Oui, c'est l'objectif. Ces amendements sont supposés enrichir chimiquement le sol, mais aussi modifier sa structure et ainsi améliorer la fertilité du sol, stocker du carbone et retenir de l'eau.
1: Mais je vous sens sceptique quand même.
2: Les solutions magiques me rendent toujours plus sceptique qu'émerveillée. Parce que quand on se plonge dans la littérature scientifique sur les biochars, on trouve un peu de tout. Il faut dire que, comme on l'a dit tout à l'heure, il en existe beaucoup de qualités différentes. Des élèves de l'Université de Montpellier, Eva Dulon et Manon Charpentier, se sont penchés sur la question et m'ont bien aidé à écrire cette chronique. Elles se sont demandé si les apports de biochars dans les sols modifiaient la vie de la faune du sol.
1: Et comment ont-elles conduit leur étude, Tiphaine ?
2: Par bibliographie. La lecture, pas toujours le plus passionnant pour des étudiants, mais essentielle à tout travail scientifique pour s'appuyer sur ce qui est déjà connu. Elles ont donc trouvé un article de 2020 écrit par des équipes anglaises et italiennes. Ces chercheurs ont ajouté 3 doses de biochar dans un champ et ont observé pendant 2 ans les populations de la faune du sol.
1: Et quel type de faune du sol ?
2: Les animaux de taille millimétrique comme les colamboles, les acariens ou à peine plus grands comme les anchytréides, des tout petits vers, jusqu'à des animaux bien plus grands comme les vers de terre.
1: Et verdict, est-ce que l'arrivée de biochar modifie leur abondance ?
2: Les gagnants, ce sont les petits, les colamboles et les anchytréides. Le biochar est un matériel poreux, il garde l'humidité et héberge plein de micro-organismes. C'est un vrai hôtel-restaurant pour ces microbivores qui se nourrissent de ces micro-organismes. Les populations de ces petits animaux profitent de l'apport des biochars et augmentent parfois même beaucoup.
1: Et les perdants ?
2: Les vers de terre, tous. Que ce soit les populations d'espèces qui vivent plus en surface ou les espèces qui creusent des galeries en profondeur. Toutes ces populations de vers de terre diminuent avec les biochars. Dans les parcelles où la dose de biochar est élevée, certaines espèces disparaissent même complètement.
1: C'est surprenant, non ? On aurait pu penser que les vers profiteraient de cette nouvelle source de carbone.
2: Le biochar n'est pas une vraie ressource alimentaire. La biomasse pyrolysée est dure et peu nourrissante. L'étude montre que les vers assimilent un peu de carbone du biochar, mais pas assez pour s'en nourrir vraiment.
1: Donc si je résume, Tiphaine Chevalier, plus de biochar égale plus de petits animaux, mais moins de vers de terre.
2: C'est ce que montre cette étude. Elle souligne que l'apport de biochar peut modifier le fonctionnement du sol, car moins de vers de terre, c'est moins d'aération, moins d'infiltration de l'eau et de recyclage de la matière organique. Mais avec plus de petits microbivores, il peut y avoir plus de recyclage de la matière organique.
1: C'est compliqué et pas toujours très cohérent quand même.
2: C'est ça, oui. Surtout que d'autres études présentent d'autres résultats. Car les potentiels effets des biochars dépendent des espèces étudiées et du type de biochar, c'est-à-dire de la biomasse utilisée et de la température de pyrolyse, mais aussi du type de sol argileux ou sableux sur lequel il est appliqué.
1: C'est compliqué, compliqué. Alors, on en fait quoi de ces biochars, Tiphaine ?
2: Le plus sage, avant de les utiliser, est de vérifier leurs possibles effets sur l'activité biologique des sols, ou plutôt les activités biologiques, car la faune du sol, on l'a vu, n'est pas une population uniforme. Et on continue les recherches pour produire des données et explorer de nouvelles idées, comme par exemple précoloniser les biochars avec des micro-organismes.
1: Pour remplir les réserves de l'hôtel-restaurant.
2: C'est ça. Bon, reste à savoir avec quoi. Bon, il reste un tas de questions de recherche sur les sols pour des étudiants comme Eva et Manon.
1: Merci beaucoup, Tiphaine Chevalier.
2: Merci, Laurence.
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0: pays, mais le paysage politique mondial et américain notamment nous garde au bord de nos chaises en permanence. Et puis ce que je rappelais, c'est que l'ESA développe son propre programme lunaire, donc ce qui montre une prise de conscience et de position sur l'autonomie européenne, qui s'inscrit d'ailleurs dans une recherche d'autonomie de tous les secteurs en ce moment.
1: Iris Herbelot, qu'est-ce que le programme Argonaut que vous évoquiez en première partie ?
0: Alors c'est un programme de rover lunaire pour lequel l'ESA a fait un appel d'offres qui a été accordé à Thales Alenia Space, hein, encore eux, l'entreprise italienne phare hein, du secteur spatial et de la défense. Donc, appel d'offres qui a été accordé en janvier 2025. Et donc, le rover devrait être lancé dans les années 2030 sur une Ariane 6 et s'inscrit dans le programme Artemis, mais pas que. Donc, Argonaut a été conçu comme un rover polyvalent hein, qui peut jouer un rôle de support pour des missions lunaires habitées. Donc, c'est là qu'il serait très utile, hein, une base lunaire, et un rôle de manutention pour transporter du cargo.
1: Qu'est-ce qui a motivé la conception d'un tel projet ?
0: Alors, l'ambition affichée et assumée hein, de la NASA sur le programme Argonaut, c'est d'avoir un accès indépendant européen à la Lune. C'est pour ça qu'Argonaut, c'est pas seulement un rover, hein, c'est aussi un alunisseur, donc un atterrisseur lunaire, conçu pour se poser avec une grande précision. Donc l'ESA vise 250 mètres de précision pour la première mission et 50 mètres de précision pour les suivantes. Et c'est un investissement coûteux, hein. Plus de 800 millions d'euros ont été provisionnés pour le projet, mais qui montre aussi que l'ESA investit dans des programmes ambitieux et n'a pas peur de débourser des sommes importantes pour plusieurs programmes en simultané.
1: Iris Herbelot, quels autres programmes porte l'ESA pour un programme lunaire européen ?
0: Alors, on en parlait dans notre premier épisode. L'ESA, c'est un partenaire majeur hein, de la NASA dans le programme Artemis et qui porte une responsabilité financière et technologique hein, pour les modules de service d'Orion et de la Gateway lunaire. Donc, il y a près de 400 millions d'euros pour Orion, et c'est des centaines de millions supplémentaires à compter et à partager entre l'ESA et la NASA pour la Gateway. Et puis, en plus de ça, il y a le programme Moonlight hein, de l'ESA qui vise à mettre en place une constellation de communication et de géolocalisation pour la Lune. Donc, encore une fois, l'ESA s'inscrit très activement hein, dans le retour des humains sur la Lune et l'occupation pérenne de notre satellite naturel. Mais elle peut se le permettre. Hein. Les États membres de l'ESA ont récemment voté pour une augmentation considérable de son budget hein, de 17 à 22 milliards d'euros. Et puis, en parallèle de tous ces programmes lunaires, l'ESA est engagée sur d'autres programmes scientifiques et d'exploration, hein, bien sûr. Donc, on peut citer des programmes en cours comme BepiColombo, qui est une mission d'exploration de notre système spatial, hein, et plus particulièrement Mercure, qui a été lancée en 2018 et qui devrait arriver à destination l'année prochaine. Et puis, dans le cadre BepiColombo, l'ESA est partenaire d'une autre agence spatiale, hein, la JAXA, donc l'agence spatiale japonaise, ce qui montre que l'Europe n'est pas isolée hein, en termes de coopération scientifique, politique et économique. Et on pourrait aussi évoquer les programmes d'observation du cosmos qui sont portés par l'ESA, comme Gaïa et Kéops, hein, qui cartographient l'univers et fournissent chaque jour des données précieuses hein, aux astrophysiciens. Et puis l'ESA a aussi des ambitions martiennes auxquelles il faudra consacrer un épisode à part entière.
1: Merci beaucoup Iris Herbelot, on vous retrouve la semaine prochaine.
0: À la semaine prochaine.
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1: Bonjour Christine Lebrun.
2: Bonjour Laurence.
1: Vous êtes experte en territoire intelligent au sein du groupe OnePoint et cette semaine, nous allons naviguer du côté de Dublin, dont le programme de Smart City a adressé un sujet peu commun, les bouées de sauvetage. Alors vous allez nous raconter un peu de quoi il retourne.
2: En effet, Laurence, depuis 2018, il existe à Dublin une initiative qui s'appelle Smart Docklands. Elle a lancé de nombreux projets avec pour ambition d'explorer et de promouvoir le potentiel des nouvelles technologies et des équipements connectés. Et tout cela se passe dans le quartier des Docklands, sur les bords de la rivière Liffey. Les projets portent aussi bien sur des applications de monitoring de la rivière et de ses abords, d'études de la biodiversité, mais aussi sur la prévention et la sécurité.
1: Et il y avait donc un sujet de fond sur les bouées de sauvetage.
2: C'est le moins qu'on puisse dire. Et les chiffres annoncés à propos du constat de départ donnent à réfléchir. Chaque semaine à Dublin, une quinzaine de bouées de sauvetage disparaissent, ce qui fait 600 unités à remplacer à l'année pour un coût de 20 000 euros environ. Et bien sûr, il faut aussi prendre en compte le risque potentiel que cela représente si une bouée vient à manquer justement sur le lieu d'un accident. Jusqu'ici, le repérage des équipements manquants était très artisanal, car il se faisait à travers des tournées périodiques au cours desquelles les agents en faisaient un inventaire régulier en mode papier-crayon.
1: On fait donc appel à la technologie pour tenter de remédier au problème.
2: Oui, c'est là que Smart Docklands a souhaité tester comment on pouvait améliorer en temps réel le monitoring de ces équipements de secours grâce à l'IoT et aux technologies de communication de type LPWAN pour Low Powered Wide Area Network. L'enjeu est de limiter les vérifications manuelles et surtout d'être averti immédiatement d'un vol ou d'une détérioration, de le localiser et de permettre un remplacement plus rapide, là où jusqu'ici il pouvait prendre jusqu'à 4 semaines.
1: Et Christine, est-ce que vous pouvez nous en dire un peu plus sur les technologies qui ont été choisies pour le projet ?
2: Alors, les réseaux sans fil LPWAN sont particulièrement adaptés à l'envoi de faibles volumes de données et à bas débit. Concrètement, c'est l'un des 3 opérateurs de téléphonie en Irlande qui est derrière, ce qui permet d'adosser le projet à un réseau fiable et de profiter de son assistance si nécessaire. Pour récupérer les données, 150 capteurs ont été installés sur les emplacements de bouées le long de la rivière Liffey et des canaux. Plusieurs fois par jour, ils envoient de tout petits messages, enfin, si tout se passe bien. De leur côté, les autorités, elles, disposent d'une carte qui repère et affiche l'état des bouées. Si à un moment donné, les capteurs n'envoient plus de messages ou si le message indique une anomalie, c'est qu'il y a un problème. Un email est alors envoyé à l'équipe de sécurité, une pastille rouge s'allume sur la carte pour le signaler et elle le restera tant que le problème n'est pas résolu. Ce n'est pas du vrai temps réel, mais par rapport au fait d'attendre que quelqu'un fasse sa tournée de vérification, c'est déjà énorme. L'autre aspect du projet est que les capteurs choisis devaient avoir un faible coût, car les bouées elles-mêmes ne sont pas un équipement coûteux. Et qui plus est, à la vitesse à laquelle elles disparaissent, pas question de mettre en place des capteurs de plusieurs dizaines d'euros. Mais vu la faible quantité d'informations utiles à transmettre, ce n'était pas si compliqué non plus à trouver.
1: Et le projet, Christine Lebrun, il ne se limite pas à Dublin, hein, il est également réplicable à l'échelle du pays entier.
2: Tout à fait. Entre ses rivières et toute sa façade maritime, l'Irlande est naturellement un pays où le sujet est présent à peu près partout. Le projet a donc dès le début été pensé pour pouvoir être dupliqué. L'initiative de Dublin a servi un peu de coup d'essai. Elle a été suivie de près par d'autres collectivités, dont 8 avec un vrai projet derrière, et elle est en cours d'étude pour un déploiement à une bien plus large échelle, ce qui permettra de mutualiser les expériences, d'accélérer la mise en œuvre, voire même de mutualiser les coûts.
1: Merci beaucoup Christine Lebrun. Je rappelle que vous êtes experte en territoire intelligent au sein du groupe OnePoint.
2: Merci Laurence, à bientôt.

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3: Est-ce que je peux déjà vous demander de vous présenter, s'il vous plaît ?
4: Ouais. Camille de Toledo. Et je suis écrivain, chercheur. Je travaille à l'Institut d'études avancées de Nantes. Je vis à Berlin. Et c'est une trottinette qui passe. Parce que là, on est au bord de l'Erdre, justement, tiens, à propos de rivière. On est à presque à la confluence entre l'Erdre et la Loire. Il y a la beauté de ce lieu, parce que la marée, évidemment, change le cours du fleuve, ce qui est vraiment très puissant ici à Nantes. Et il y a ce projet que je conduis depuis maintenant 2 ans et demi, entre l'Institut d'études avancées, qui est juste là, là-bas, et le lieu unique. Et on est au pied du lieu unique, qui porte un peu la mémoire de l'histoire industrielle de Nantes. Et le projet que je mène s'appelle l'International des rivières ou autres éléments de la nature, qui forment l'acronyme IREN. Et donc ce projet est un projet de recherche qui mêle des citoyens et des citoyennes des environs de Nantes, qui sont réunis dans ce que j'ai appelé un conseil des témoins. Et on essaye d'imaginer le monde à venir avec ces nouveaux acteurs du droit, qui seraient donc des acteurs non humains. Depuis 2010, je m'emploie, lorsque je marche le long d'une rivière, je m'emploie à me figurer que je ne marche pas à côté d'une chose, mais à côté d'un sujet. Et ça, quand on considère une vertu d'être, une vertu ontologique différente à des entités qui sont considérées comme des choses dans le droit, bah ça change la perception qu'on en a. Parce que si c'est une personne, quel est son caractère, quelle est sa sensibilité, quel langage je vais employer pour la qualifier. Et une autre chose que je dis parfois qui fait sourire les enfants, mais c'est que c'est pas non plus la même chose si je me baigne dans une chose et si je me baigne dans une personne. Il y a un grand travail qui est fait par de nombreux chercheurs en sciences sociales, en anthropologie, en sciences humaines, en philosophie, pour essayer de changer les sensibilités. Ça a été Bruno Latour a fait sa part en France, dans d'autres pays ce serait d'autres personnes, quelqu'un comme David Abraham aux États-Unis, encore en France du côté de la philosophie, quelqu'un comme Morisot qui parle du vivant, bon. Des formes d'hydroféminisme, il y a des artistes, il y a des chercheurs, enfin tout le monde travaille à cette tentative de reconnexion, reliaison, réattachement. Donc tout ça est à l'œuvre. Et moi je suis un pragmatique aussi et je me dis mais que vaut en fait cette grande bascule existentielle si on n'arrive pas à l'intégrer dans le droit positif ? Avec ma double formation, moi et en voyant comment la Nouvelle-Zélande, la Colombie, l'Équateur ont changé et innové du point de vue du droit, je me suis dit mais là il y a une matière, parce que le droit c'est le lieu où ça devient possible, ça devient opposable aussi. Donc tant que c'est pas du droit, c'est juste des sensibilités. Tant que c'est des sensibilités, ça perd. Enfin, en somme, on le voit. Je veux dire, si on n'en fait pas une dimension opposable dans le monde, le train-train de l'économie politique dans laquelle nous vivons continue, le capitalisme continue, la manière de gérer les politiques publiques continue. Et là, la beauté d'aller chercher le droit, c'est que bah, ça fait bouger les acteurs institutionnels. Tout est tout d'un coup mobilisé par cette question de « Ah, et si le droit changeait ?» L'International des rivières, c'est un projet de recherche et qui est lié aussi à un conseil citoyen. Là, on en est arrivé au point où on a rédigé des propositions de loi, donc des propositions citoyennes de loi qui ont été transmises à certains députés le 30 avril dernier 2025 à l'Assemblée nationale. La narration ou le scénario à venir qui est travaillé par l'International des rivières, c'est si la rivière est une personne. Alors ça veut dire que l'ensemble du travail qu'elle accomplit se rapporte à son corps de rivière et que donc le travail que les humains détournent pour leur propre production s'appuie sur le travail et les forces de la rivière. Voilà, et donc en fait, c'est de faire le lien entre les droits de la nature et l'économie politique, y compris les économistes les plus libéraux, aujourd'hui travaillent sur ça. Alors eux vont appeler ça les services écosystémiques, mais lorsqu'on crée des personnes, comme ça a été le cas en Espagne, la lagune de Mar Menor qui est devenue une personne juridique, si demain elle peut demander à des entreprises une sorte de reversion sur le travail qu'elle accomplit, par la théorie économique, ce serait vu sans doute comme du revenu. La plupart du temps, les milieux n'ont pas le choix. Ils travaillent pour nous et on ne leur donne pas le choix. Si le travail est forcé, au moins une rétribution serait possible. Donc, c'est ce qui existe en fait, en somme, on pourrait dire, sur le mode de la redevance. Hein. Que ce soit que ça aille de la production d'électricité à la production agricole, au tourisme, etc. Si on estime à 2% par exemple la contribution de Loire, qui est vraiment une faible contribution, on arrive à des chiffres qui sont très très importants. Derrière tout ça, il y a une sorte de foi hein, dans le fait que le droit peut encore agir sur le monde. Et moi, c'est là où ma foi vacille un peu, parce que quand on voit la violence avec laquelle des intérêts étatiques ou financiers transgressent, violent, déchirent des chartes juridiques ou des droits ou des traités, on se dit, bon, ça risque de pas tenir, quoi. Et c'est pour ça que moi, depuis 5 ans, j'ai lancé ce projet de recherche, parce que le droit n'est efficace que s'il y a des moyens pour le défendre. Il y a eu des actes municipaux, il y a eu des municipalités qui ont fait de la Loire une citoyenne d'honneur. Le collectif pour un Parlement de Loire s'est mis un peu d'accord pour rédiger un manifeste, qui est un préalable à une déclaration, voire à une loi. Et donc, ça, c'est ce qu'on appelle de la soft law ou de la loi douce. C'est pas un droit qui s'impose, mais c'est un droit d'imprégnation, comme a été à un moment donné la Déclaration universelle des droits de l'homme. Donc on voit progressivement que les choses changent, et puis dans toute l'Europe.
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1: Entendez-vous la Terre, c'est le nom que porte la chronique réalisée par Fanny Gelin, étudiante en Master en Affaires Européennes à Sciences Po Bordeaux, qui décode pour vous chaque jeudi l'actualité environnementale de l'Union Européenne. Bonjour Fanny.
2: Bonjour Laurence.
1: Alors Fanny, quels ont été les moments verts de la semaine ?
2: Alors la Terre nous parle tabac cette semaine au cours d'une conférence de presse le 4 novembre dernier. Le député écologiste Nicolas Thierry et l'association Alliance contre le tabac ont présenté une proposition de loi historique pour atteindre l'objectif d'une génération sans tabac à l'horizon 2032.
1: Alors c'est un objectif ambitieux, hein. En quoi cela consiste concrètement, Fanny, ce concept de génération sans tabac ?
2: Eh bien, le principe de cette mesure est simple. Interdire aux cigarettiers de vendre du tabac à toutes les personnes nées après 2014. Donc la proposition de loi du député Nicolas Thierry repose sur un mécanisme évolutif. À partir de 2032, l'âge légal d'achat du tabac augmentera chaque année pour éviter l'entrée dans le tabac de nouvelles générations. Car la proportion de fumeurs a beau avoir diminué en France depuis les dernières années, le tabagisme reste la première cause de mortalité évitable avec près de 75 000 décès par an.
1: Oui, ces chiffres sont certes frappants, mais une génération sans tabac est-elle réellement envisageable ?
2: Alors c'est ce que soutient le député Nicolas Thierry. Il est évident qu'il serait contre-productif d'interdire la consommation de tabac à l'ensemble des fumeurs actuels. Mais par contre, ce sont chaque année 200 000 jeunes qui rentrent dans le tabagisme. C'est là où se trouve en réalité la marge d'action. Ce qui explique que la proposition de loi cherche avant tout à protéger les générations futures. Et puis, il faut savoir que la France n'est pas le premier État à proposer une mesure de ce genre.
1: C'est-à-dire, Fanny, quels sont les autres pays d'ailleurs concernés ?
2: Alors, l'objectif d'une génération sans tabac avait par exemple été discuté en Nouvelle-Zélande ou encore dans certains États fédérés des États-Unis. Elle a même été adoptée par les Maldives depuis le 1er novembre 2025. Enfin, plutôt à l'échelle européenne, une loi devrait aussi être adoptée en ce sens au Royaume-Uni d'ici début 2026. Donc on a plusieurs exemples de l'actualité internationale qui nous montrent qu'un monde sans tabac est envisageable, mais pourquoi pas tout bonnement souhaitable. On peut dire que l'époque de Pulp Fiction, de Jean-Paul Belmondo ou encore de la glorification de la cigarette au cinéma est depuis longtemps révolue. Loi EVA oblige, et le prix des paquets a relativement doublé entre 2015 et 2025. Alors, exception faite de nombreux problèmes de santé liés au tabac et aussi au coût social du tabagisme, qui est estimé à 156 milliards d'euros par an, la cigarette a également d'importantes conséquences environnementales.
1: Et quelles sont ces conséquences ?
2: Alors, il y a tout d'abord la culture du tabac en lui-même, puisque avant d'être roulé, il a d'abord été planté, en détruisant chaque année l'équivalent de 280 000 terrains de football de forêt. Donc ça fait à peu près, pour vous donner une idée, 5% de la déforestation à l'échelle mondiale, sans compter les millions de tonnes de déchets plastiques et toxiques générés. On estime à peu près 4 000 le nombre de substances issues de la combustion du tabac. Le problème, c'est que les mégots sont fréquemment jetés sur le bord des routes sans autre forme de procès. Et puis, si nos poumons deviennent noirs de fumée, on peut bien imaginer que la cigarette n'est pas meilleure pour la santé de la nature qu'elle ne l'est pour la nôtre.
1: Alors, Fanny, je comprends bien l'étendue du problème, mais quelles sont les chances pour cette proposition de loi d'être adoptée ?
2: Alors, cette proposition de loi est dans l'air du temps. Et elle se veut aussi transpartisane. Donc il est probable, par exemple, que le parti Renaissance, voire même certains députés, les Républicains, décident de voter pour. Elle a donc des chances d'aboutir, mais fait face à un obstacle majeur, celui du poids des buralistes et de l'industrie du tabac sur les politiques publiques.
1: Et on remarque également le timing millimétré de la séquence de communication du député Nicolas Thierry. Quoi de mieux que le mois sans tabac pour annoncer sa proposition de loi ? Est-ce que vous pourriez nous en dire un mot d'ailleurs ?
2: Effectivement, c'est un très bon timing pour vous donner une idée. Chaque année, durant le mois de novembre, l'opération Mois sans tabac invite tous les fumeurs à passer 30 jours sans fumer. Alors pourquoi 30 jours ? Parce que des études scientifiques ont révélé qu'arrêter de fumer pendant 30 jours multiplie par 5 les chances d'arrêter de fumer définitivement. et qu'au-delà de ce cap, les symptômes de sevrage sont largement réduits. Bon, l'objectif, ce serait d'amorcer une transition qui permettra aux fumeurs d'arrêter la cigarette à l'avenir. Et comment ça fonctionne concrètement? Il suffit de s'inscrire sur le site Moi sans tabac pour bénéficier de diverses ressources et d'un programme d'aide à l'arrêt de la cigarette, parce que sans attendre une interdiction pour les générations futures, nous pouvons déjà réfléchir à notre propre consommation.
1: Tout à fait. Merci Fanny. Je rappelle que vous êtes étudiante en master en affaires européennes à Sciences Po Bordeaux.
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1: Bonjour Fabien Hay.
3: Bonjour Laurence.
1: Vous êtes cofondateur de l'agence Les Éclaireurs du Voyage et aujourd'hui vous nous emmenez en Roumanie.
3: Oui Laurence, et plus précisément je vous emmène dans la capitale roumaine, București, en version originale, ou Bucarest en français.
1: Et vous allez nous parler de l'histoire de Bucarest.
3: Oui, tout à fait. Alors Bucarest est mentionné pour la première fois en 1459 dans un document du commandant Vlad III, dit Vlad l'Empaleur, sûrement un charmant garçon, il y aurait établi

0: On apprend le français dans de nombreuses écoles. Et d'ailleurs, leur culture est très latine, contrairement à ce que beaucoup peuvent penser. Enfin, malheureusement, le pays se renferme sur lui-même entre 1947 et 1989, sous l'influence du dictateur communiste Ceausescu. Depuis la chute du communisme en Roumanie, Bucarest se modernise rapidement et intègre l'Union européenne en 2007.
1: Alors, Fabien, qu'est-ce qu'on peut voir à Bucarest ?
0: Alors moi, je vous conseille de commencer par le quartier historique, que l'on appelle Lipscani. C'est un quartier parfait pour se promener. On y trouve des rues pavées, des boutiques, des cafés charmants et des monuments comme l'église Stavropoleos, qui est une perle de l'architecture orthodoxe roumaine. Ensuite, je vous conseille de visiter le Musée national d'art de Roumanie. Faites aussi un tour au Théâtre national. Et enfin, admirez l'Athénée roumain, qui est un chef-d'œuvre architectural néoclassique et un lieu emblématique pour les concerts. Alors, on peut pas passer non plus à côté du palais du Parlement. Alors, c'est un bâtiment gigantesque, l'un des plus grands au monde, qui traduit bien la démesure dans laquelle vivait le régime de Ceausescu. C'est tout simplement monumental. Et enfin, terminez votre journée par un dîner dans un des nombreux bons restaurants du centre-ville. On mange très bien à Bucarest. Moi, mon préféré, c'est le restaurant Calucu Bele, qui veut dire le wagon de bière. En plus de bien manger, l'architecture intérieure est superbe.
1: Alors, il s'agit d'une destination étonnante. Pourquoi nous la présenter aujourd'hui ?
0: Justement parce qu'elle est étonnante. Il y a beaucoup de clichés en France sur la Roumanie. On s'attend à rien, particulièrement en arrivant, car on connaît pas très bien le pays. Culturellement, ça nous paraît loin. Un ex-pays du bloc de l'URSS. C'est clairement une destination à laquelle on ne pense pas lorsqu'on parle de son futur projet de voyage. Alors que pourtant, ils sont bien plus proches, historiquement et culturellement, de la France et de l'Italie que de la Russie. Leur langue est latine, d'ailleurs. Moi, j'aime beaucoup encore ces endroits épargnés par le tourisme de masse, avec une histoire intéressante, où il y a tellement de choses à découvrir. C'est une capitale, dira-t-on, un peu hors sentier battu. Moi, je retiens particulièrement l'accueil et la gentillesse des locaux. Vous vous sentez comme à la maison. Alors, mon conseil, et ça vaut pour pas mal de pays, apprenez quelques mots en roumain et c'est dans la poche.
1: Et Fabien, on y va quand visiter Bucarest ?
0: On va éviter l'hiver qui peut être assez rude. Moi, je conseille d'y aller entre mai et octobre. Les pluies seront rares et les températures douces. Alors bien évidemment, aujourd'hui, nous allons parler de Bucarest, mais je ne peux que vous inciter à visiter ce merveilleux pays et surtout rencontrer des gens qui sont d'une incroyable gentillesse.
1: Merci beaucoup Fabien, et je rappelle que vous êtes le cofondateur de l'agence Les Éclaireurs du Voyage.
0: Mulțumesc, et à la semaine prochaine.
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1: C'est l'heure de la chronique consommateur européen avec Elfège Tignel du Centre européen des consommateurs France. Bonjour Elfège.
2: Bonjour Laurence.
1: Elfège, aujourd'hui, vous nous parlez d'un problème qui inquiète de plus en plus les consommateurs, les comptes bancaires bloqués par leurs néobanques.
2: Oui, je ne sais pas si vous le savez, Laurence, mais les néobanques les plus connues ne sont pas forcément basées en France. Elles peuvent être en Allemagne, en Lituanie ou ailleurs en Europe, ce qui n'est pas un problème en soi, puisque vous êtes libre d'ouvrir un compte dans l'établissement de votre choix, quel que soit le pays de l'Union européenne. Et surtout, c'est vrai qu'elles peuvent être séduisantes. Elles proposent une ouverture de compte simple et rapide, des frais réduits, une gestion 100% en ligne. Mais cette simplicité, qui n'est pas qu'un argument marketing, n'est pas la garantie que tout se passe sans accroc. Certains consommateurs se retrouvent confrontés à des blocages soudains, sans vraiment comprendre pourquoi. Du jour au lendemain, plus d'accès à l'application, impossible de payer ou de faire un virement. Et forcément, la situation devient très compliquée quand votre salaire vient d'être versé sur ce compte. Un phénomène qui, nous le constatons à notre échelle, est en hausse.
1: Qu'est-ce qui peut déclencher ce type de blocage, Elfège ?
2: Ce qu'il faut savoir d'abord, c'est que toutes les banques, y compris les néobanques, sont soumises à des règles européennes très strictes pour lutter contre le blanchiment d'argent. Elles doivent par exemple vérifier l'identité de leurs clients et surveiller certaines opérations. La plupart du temps, ces contrôles sont invisibles et sans conséquence. Mais il suffit parfois d'un mouvement inhabituel sur le compte pour déclencher une alerte automatique. Et dans ce cas, la banque peut bloquer le compte le temps de faire des vérifications.
1: Mais parfois, ça ne se règle pas rapidement.
2: Non, et c'est là que les difficultés commencent. Je vous donne un exemple. Il y a quelques mois, Émilien nous a contactés au Centre européen des consommateurs France parce que son compte avait été bloqué. Pour lui, tout est parti de la vente de sa voiture. L'acheteur lui a fait un virement sans mention particulière. Et c'est là, semble-t-il, que cette transaction inhabituelle a déclenché l'alerte. Il a pourtant réagi très rapidement lorsque sa banque lui a demandé des justificatifs. Malgré l'envoi du contrat de vente et des explications sur le virement, la situation a traîné. Et puis, quelques semaines plus tard, elle s'est lourdement aggravée quand il a reçu un message lui annonçant la clôture de son compte.
1: Donc même en étant de bonne foi, on peut se retrouver bloqué ?
2: Oui, tout à fait, parce que ces contrôles sont d'abord automatisés et ils sont ensuite traités dans des délais qui peuvent parfois être assez longs. Et pendant ce temps, le consommateur, il n'a plus accès à son argent. Alors vous vous en doutez, cela peut avoir des conséquences très concrètes, difficulté à payer le loyer, les factures ou simplement les dépenses du quotidien.
1: Et que faut-il faire dans ce cas-là ?
2: Le premier réflexe, c'est de réagir rapidement, comme Émilien. Répondez sans tarder aux demandes de la banque et envoyez tous les justificatifs nécessaires. Pensez aussi à conserver des preuves des échanges. Faites des captures d'écran du compte, de vos échanges avec la banque. Et j'insiste sur ce point car cela peut être déterminant si la situation se prolonge.
1: Et si la banque ne répond pas ou refuse de débloquer la situation ?
2: Il existe des recours, y compris au niveau européen. D'abord, vous pouvez saisir le médiateur de la banque. Chaque établissement en a un. Et si votre néobanque est basée dans un autre pays de l'Union européenne, vous pouvez aussi faire appel à un réseau qui s'appelle FinNet. Fin-net, c'est un dispositif qui permet de régler à l'amiable les litiges avec les établissements financiers à l'étranger.
1: Et en dernier recours,
2: si le consommateur a subi un préjudice important, il peut saisir la justice. Par exemple, s'il n'a pas pu payer son loyer ou ses factures à cause du blocage. Dans ce cas, il est possible de demander des dommages et intérêts à condition de pouvoir prouver le préjudice subi. Donc, raison de plus de bien conserver les échanges avec la néobanque. Et surtout, n'hésitez pas à vous faire accompagner par un avocat.
1: Merci beaucoup, Elfège Tignel.

0: Eh bien bonjour et bienvenue dans une nouvelle édition d'À la barbe du globe sur Radio, une émission dans laquelle on part à la chasse aux aventuriers sur les traces de grands voyageurs. Et aujourd'hui, j'ai le plaisir d'être en ligne avec Éric Vibard. Bonjour.
1: Bonjour.
0: Qui va nous amener à la poursuite de navigateurs, certains très connus, certains un peu plus oubliés. Vous avez publié récemment Et ceux qui vont en mer, aventuriers et aventuriers des océans, dans lequel vous faites un focus sur une trentaine d'épopées, voilà, qui nous emmènent un petit peu sur les différentes mers du globe, hein, parfois dans des endroits fort peu connus, qu'on découvre avec vous. C'est d'une lecture tout à fait facile. C'est très sympathique. Ça fait voyager, surtout en ce moment où l'actualité est très très anxiogène. Ça nous permet de prendre un peu le large. Donc merci pour tout ça. C'est un ouvrage qui a été publié aux éditions Glénat. Vous explorez à travers ces histoires non seulement les défis physiques et techniques, mais aussi les dimensions humaines, culturelles et émotionnelles de la navigation. Alors, monsieur Vibard, comment est-ce que vous avez travaillé pour sélectionner ces histoires, choisir lesquelles vous alliez mettre en avant, etc.?
1: Alors, il faut revenir un petit peu en arrière, c'est-à-dire que j'ai fait une carrière de journaliste nautique pendant plus d'une trentaine d'années, et j'avais une appétence personnelle pour les aventuriers et aventurières de la mer. Certaines histoires m'ont touché plus que d'autres, et finalement, je me suis spécialisé un petit peu dans ces récits d'aventures maritimes, mais d'aventures humaines surtout. C'est un peu à la recherche de ce que j'avais publié et qui m'avait laissé des souvenirs, parce que certains de ces aventuriers, je les ai rencontrés, je les ai interviewés, et c'est en allant à la recherche dans mes archives de ce que j'avais pu publier qui me paraissait intéressant à partager avec un lectorat plus contemporain peut-être.
0: Alors, est-ce qu'il y a, monsieur Vibard, est-ce qu'il y a un point commun dans toutes ces histoires? Vous disiez, vous en avez rencontré certains des protagonistes, hein, de ces histoires. Je pense évidemment au navigateur du Damien, hein, Gérard Janichon, notamment. Est-ce qu'il y a des points communs entre ces navigateurs, voilà, quelques histoires, des profils qui font écho?
1: Partir en mer, c'est toujours une aventure humaine et on n'en revient jamais tout à fait le même d'une certaine manière, surtout quand on part assez longtemps. Et moi, je me suis attaché surtout à je dis au début du livre que la mer a ce talent, comme le désert ou la montagne, de changer la vie en destin. Et moi, ce sont ces gens-là qui m'intéressent. C'est-à-dire des gens qui ne sont pas partis en mer par hasard ou pour le sport ou pour la frime, mais qui sont partis parce qu'ils avaient humainement une nécessité, alors une nécessité qu'ils ne connaissaient peut-être pas en eux-mêmes, parce que certains, la nécessité, ça a été des circonstances très dramatiques, mais qui avaient la nécessité d'aller, de partir pour devenir quelqu'un de différent, en fait. Ça ne manque pas en général.
0: Et puis alors, des fois, vous nous racontez certaines situations. Il faut quand même un courage hallucinant, parce que vous nous emmenez sur des latitudes extrêmes. Hein. Je pense toujours évidemment à ce récit de Gérard Janichon sur le Damien, mais qui étaient des jeunes gens qui sont allés jusqu'en Antarctique. Hein.
1: Voilà, absolument, du Spitzberg en Antarctique. Et surtout, à une époque où il n'y avait aucun contact avec l'extérieur. C'est ce qui a changé énormément. C'est-à-dire qu'aujourd'hui, on ne s'étonne plus du tout d'avoir un concurrent du Vendée Globe qui échange ses impressions comme s'il était dans la pièce à côté. Or, il y a eu une époque où il n'y avait pas de radio sur les bateaux, ou quand il y en avait, ça ne marchait jamais, parce que de toute façon, ça prenait l'eau tout de suite. Et il n'y avait pas de... on n'était pas en lien avec le monde extérieur. C'est-à-dire que toutes les histoires que je raconte sont quasiment uniquement des gens qui sont partis comme s'ils allaient sur la Lune, quoi. C'est-à-dire qu'il n'y a plus de... Y a encore aujourd'hui, sur la Lune, on est en contact permanent avec la Terre. Vous voyez ce que je veux dire, c'est y avait vraiment, on était vraiment au large, au sens propre du terme, et sans lien, et sans besoin de lien avec la Terre. J'ai rencontré récemment des jeunes qui ont traversé l'Atlantique en amateur, hein, sur un bateau de croisière, et je découvre avec stupéfaction qu'ils étaient routés, qu'ils avaient tous les moyens de communication, Internet à bord, etc., et que donc l'éloignement, cette notion d'éloignement, cette notion de mise en parenthèse que peut apporter la mer est quelque chose qui a aujourd'hui un peu disparu. D'ailleurs, on le voit bien, tous les gens qui font les tours du monde ou les traversées d'Atlantique ou les tours d'Atlantique, première chose qu'ils font, c'est un blog. Et moi, je trouve que ça dépoétise énormément et qu'à la limite, si mon propre fils faisait une traversée de l'Atlantique aujourd'hui, j'aurais presque pas envie du tout qu'il me donne de ses nouvelles, parce que c'est un temps qui doit lui appartenir en propre, en plein, et on n'a pas à le partager. C'est difficile à partager. Ça se réfléchit, ça se décante. Enfin, je trouve. Je suis peut-être un vieux crabe, hein, maintenant. Mais si vous voulez, moi, j'ai traversé l'Atlantique en équipage il y a 40 ans. C'est une époque où on était sur un bateau. On était pourtant, il y avait une partie de du parcours qui était en course. Mais on était sur un bateau. Il n'y avait pas de pilote automatique, il n'y avait pas de radio, outre une VHF qui portait à 15 000, il n'y avait pas de routage. Voilà, on était, une fois qu'on avait perdu les côtes de vue, eh ben on était perdu, si vous voulez, entre guillemets, et on était entre le ciel et la mer, et c'était formidable. Et ça, c'était des expériences très, très, très. Enfin, moi, ça m'a laissé un souvenir très fort. Et voilà. Mais aujourd'hui, c'est plus vraiment le cas.
0: Alors, comment on fait pour repoétiser tout ça?
1: on peut encore partir avec.
0: On coupe Internet.
1: Oui, bien sûr, on peut encore partir avec les moyens du bord. Je crois me souvenir que Loïc Perron lui-même, lors d'une quoi qu'il a peut-être encore des contacts avec la Terre, mais lors d'une route du Rhum, avait pris un trimaran de la première route du Rhum, donc des années 78, et il avait repris ce bateau avec un sextant, avec pas de GPS, etc., pour naviguer à l'ancienne, en quelque sorte. Après, tout dépend ce qu'on cherche, hein. Je veux dire, la modernité n'a pas que des avantages, mais c'est vrai que, en tout cas, il n'y a pas beaucoup d'histoires très récentes. Vous me parlez de Gérard Janichon et Jérôme Poncet, c'est quand même une histoire des années 70. Je n'ai pas, si peut-être une petite américaine qui s'appelle Tania Abey, où elle a fait un tour du monde en solitaire dans les années 80. Ce sont, je pense, les aventures les plus récentes que je traite, parce que j'ai toujours été attiré par ce côté un peu absolu d'une aventure où on est en prise directe avec les éléments.
0: Alors, justement, ces aventures en prise directe avec les éléments, on va en voir avec vous quelques-unes. Hein. On ne peut pas faire un focus sur les 30 histoires que vous racontez dans votre livre. Et puis, il faut laisser les gens aller les découvrir dans votre ouvrage. Hein, je rappelle son titre. Et ceux qui vont en mer, mais on va quand même en évoquer trois sur des époques différentes. Alors, la première, c'est l'histoire de Joshua Slocum, qui a pris la mer à bord notamment du Liberdad, qui a eu toute une histoire incroyable. Je vous laisse nous l'introduire peut-être.
1: Joshua Slocum, c'est un peu notre grand-père à tous, si vous voulez. S'il y a un seul livre à lire, si vous avez un livre de mer à lire, il y en a un seul à lire, à mon avis, c'est le récit de son tour du monde, donc pas l'histoire du Liberdad, mais le récit de son tour du monde, qui s'appelle Seul autour du monde. C'est pas très original comme titre, mais c'est un grand bonhomme, c'est un capitaine marchand américain, et il a commencé comme mousse, il s'est élevé peu à peu dans la hiérarchie, et puis il a fini par être capitaine armateur, c'est-à-dire il était propriétaire de son bateau dans les années, à la fin des années 1880. Il avait un bateau qui s'appelait la Queen Neck, un trois-mâts barque de 43 mètres de long. Et il était propriétaire de ce bateau et il essayait de faire, c'est un peu comme un auto-entrepreneur, si vous voulez, puisqu'il devait trouver son fret, se faire payer, engager des matelots qui n'étaient pas tous très recommandables, et puis organiser sa vie et faire en sorte que son bateau soit rentable. D'une part, il avait beaucoup de mal, tellement de mal que le bateau n'était pas assuré, il n'avait pas les moyens de l'assurer. Et puis malheureusement, alors qu'il naviguait avec un équipage et en famille, puisque les capitaines marchands souvent embarquaient leurs femmes et leurs enfants avec eux, il a fait naufrage sur les côtes du Brésil. Il a été drossé sur la côte. Les trois mâts barques avaient une difficulté évidente à remonter au vent. Ils ne pouvaient pas difficilement naviguer contre le vent. Donc, ils étaient jetés à la côte. Et là, le bateau est détruit très rapidement. Le problème se pose, c'est que faire pour se tirer de ce mauvais pas. Je rappelle qu'on est en des années 1880. Il n'a plus un sou. Il n'a plus rien. Et il a un côté très pionnier américain, et donc il utilise une allège qu'il avait à moitié construite. Une allège, c'est une sorte de ponton flottant qui permet de débarquer des marchandises sur rades, c'est-à-dire dans les endroits où il n'y a pas de port. Donc il met cette allège qui fait un peu plus d'une dizaine de mètres de long à l'eau, il l'amène à terre. En fait, il n'en a construit que l'ossature. Et avec des éléments récupérés sur l'épave du bateau qui a été jeté à la côte, il va construire en quelques mois, quasiment en pleine jungle, il va construire une sorte de bateau invraisemblable qui a très peu de profondeur dans l'eau, qui est pas très beau et qui est gréé avec trois voiles de jonc, parce que il avait une gravure dans sa cabine de capitaine qui représentait une jonque avec trois mâts, trois voiles, et il se dit tiens, c'est pas mal, et puis en plus des voiles de jonc, c'est facile à fabriquer. Donc il finit ce bateau avec l'aide de son fils qui a une quinzaine d'années, et puis avec ce bateau il se dit il est hors de question, parce que c'est dégradant de se faire rapatrier par le consulat américain. Donc, je vais m'en tirer par moi-même. Ça, c'est une tradition. Dans le bouquin, je parle de plusieurs aventures de naufragés qui s'en tirent par eux-mêmes.
0: Oui, ça fait écho à d'autres histoires, j'allais vous dire. Ouais, il y a une grande fierté chez beaucoup des personnages.
1: Exactement. Exactement. Et donc, il finit ce bateau, pas très pratique, mais très intelligemment fait. Et ils vont remonter avec sa femme et ses deux enfants du sud du Brésil jusqu'à Washington. Et c'est un récit très intéressant. Les spécialistes considèrent que c'est le premier récit de plaisance, réellement. C'est-à-dire que cet homme, qui est un capitaine marchand, découvre la navigation en vue des côtes et au ras de l'eau, comme on la découvre aujourd'hui sur un bateau de plaisance, en quelque sorte. Et sa vision est tout à fait... On sent qu'il est absolument ravi de l'expérience. Sa femme l'est beaucoup moins. Tellement moins que quand ils vont arriver à Washington, elle va prendre ses clics et ses claques et les deux plus jeunes enfants. Et ça va être une lente dégringolade pour Josvas Lecoum, social et familial. C'est ce qui rend son parcours d'ailleurs très, très touchant. Mais il a eu la bonne idée de raconter cette navigation. C'était son premier récit qu'il a écrit. Et le bouquin n'a eu absolument aucun succès à l'époque. Néanmoins, il l'avait fait imprimer à compte d'auteur et il l'écoulait comme ça au fil des rencontres. Mais c'est un très beau et très, très grand récit. Et on sent que ce personnage a découvert une autre façon de naviguer. C'est un parcours déjà assez initiatique. Et si on pousse les choses un peu plus loin, donc à l'arrivée le bateau va toucher Washington. Et c'est l'époque où la voile cède la place à la vapeur. Or, Slocum est un marin à voile. Il ne trouve aucun embarquement et il se retrouve mais SDF, c'est-à-dire que il n'a plus d'argent, ses enfants sont partis dans la famille de sa femme, son fils aîné, lui, s'est embarqué et va devenir d'ailleurs par la suite un des premiers journalistes nautiques aux États-Unis. Et de déchéance en déchéance, on va finalement lui donner un de ses vieux copains capitaine va lui donner une épave de bateau. Cette épave de bateau, il va la restaurer et avec cette épave de bateau, il va accomplir le premier tour du monde en solitaire en passant par le détroit de Magellan. Et c'est un itinéraire, je trouve, très exemplaire, très intéressant humainement et où le bateau va représenter et la navigation va représenter pour ce vieux capitaine une véritable rédemption par rapport à une époque qui a changé. Enfin, il était dans la situation des ouvriers des hauts fourneaux à qui on a dit, désolé, il n'y a plus de boulot.
0: Tout à fait, oui. Il est un peu, vous le dites dans l'ouvrage, il est un peu le témoin et l'acteur de cette voile commerciale qui met du temps à mourir, hein.
1: Oui, absolument, qui va mettre du temps à mourir parce que ça va durer jusque dans les années 30, à 1930, j'entends. Mais voilà, il est à une charnière, il est une charnière sociologique, industrielle. Il va ouvrir un autre monde, véritablement, qui est la navigation au long cours, la grande croisière, ce qu'on appelle aujourd'hui la grande croisière. Et avec beaucoup d'esprit, et avec beaucoup d'honnêteté. C'est-à-dire que ça ne rentre pas nécessairement dans le cadre du livre, mais ce qui m'a toujours beaucoup touché, c'est qu'il a pareil de New Haven aux États-Unis. Avec à peu près 1,50 $ en poche. Et une fois qu'il est en mer, sa première réaction, c'est de se dire, seul sur son bateau, hein, c'est de se dire, qu'est-ce que je fous là? C'est de se dire, c'est pas une espèce d'incertitude, d'interrogation, en disant, mais qu'est-ce que je fous là, quoi? Je suis parti pour quoi exactement? Et cette réflexion, on la retrouve chez de nombreux navigateurs, solitaires notamment.
0: Alors, dans ces navigateurs, il y a des projets absolument fous. Un de ces projets fous, c'est celui d'Henri Baudou, qui va prendre la mer sur Légaré, Légaré 1, Légaré 2. Alors, lui, il a un parcours original. Il s'engage très jeune dans la résistance. Et puis, après la guerre, c'est un petit peu la galère. Donc, il prend la mer pour le Canada. Et en fait, dans cette traversée, qui aurait pu être anodine, apparemment il prend le goût de la mer et ça lui donne une idée fixe, celui de rejoindre l'Europe d'une façon particulièrement originale. Hein.
1: Voilà, c'est ce que l'aventure de Légaré, Légaré 1 et Légaré 2, c'est ce qu'on appelle le Contiki de l'Atlantique. Effectivement, Henri Baudou, en fait, souffrait de ce qu'on appellerait aujourd'hui un stress post-traumatique. C'est-à-dire que il n'arrivait plus à vivre normalement, bien que marié, etc. Il a donc émigré au Canada, il n'arrivait plus à vivre normalement. Et il me racontait que il y avait beaucoup de. C'était d'une époque dans les années 50 où il y avait beaucoup de films sur la guerre qui sortaient, notamment sur le continent nord-américain, et que à chaque fois ça ravivait des souvenirs terribles pour lui, que il se retrouvait à avoir des insomnies, à se retrouver la nuit assis sur son lit en sueur, les jambes pendantes, avec vraiment un très grand mal-être. Et qu'en fait, l'idée, évidemment, de traverser l'Atlantique sur un radeau, c'était une idée très, très originale, mais qu'il s'était surtout dit, il faut que je vive une expérience encore plus forte et encore potentiellement plus dangereuse, peut-être, que ce que j'ai vécu pendant la guerre pour me guérir de ce stress post-traumatique. Alors, il ne raisonnait pas comme ça à l'époque, Mais en tout cas, c'est ce dont il m'a témoigné quand je l'ai rencontré, alors qu'il avait déjà près bien 90 ans.
0: Et alors, de fait, l'expérience va être forte, hein.
1: Ah, l'expérience est forte, oui, parce que il assemble donc il assemble des troncs d'arbres et puis ça ressemble pas à grand chose son embarcation, ça ressemble un peu au Contiki, mais bon. Et puis franchement, un radeau, c'est pas ce qu'on fait de mieux pour traverser les océans, surtout qu'il est propulsé par une voile carrée, donc il y a aucune manœuvrabilité. Il faut naviguer avec les vents dans le dos, les vents portants. Donc on ne peut que suivre le vent et subir la mer. Donc c'est une navigation où l'autonomie du navigateur est très limitée quand même. Et donc il embarque, il fait un premier départ, puis le bateau est jeté sur les côtes de Terre-Neuve. Il ne se désarme pas pour autant, il construit un second radeau. Et là, il a pareil avec deux autres amis qu'il a rencontrés au Canada.
0: Il faut réussir à les convaincre, hein, les équipiers, dans des navires pareils. Il y a encore navires avec des guillemets.
1: Oui, oui, non, tout à fait, tout à fait. Bon, ils sont encore assez jeunes. Hein. Henri Baudou, quand il a appareil en 1956, puisqu'il il quitte le Canada en 1956, c'est un garçon qui a 23 ans. Donc, il est encore très jeune. Il est marié... Et je ne sais pas s'il est déjà père de famille, parce qu'il a eu une fille, je ne sais pas. Mais en tout cas, il est marié. Et quand on disait quand les journalistes venaient voir sa femme en disant « Mais vous n'êtes pas terrorisé à l'idée de... C'est très, très dangereux ce qu'il va faire. » Et elle répondait « Mais je sais que s'il ne part pas, il va mourir d'une autre façon. » Donc, il ne supportera pas de ne pas partir. Il en a vraiment besoin. Et donc, il a fait une traversée de l'Atlantique Nord, ce qui n'est pas le plus confortable. Et il est arrivé donc en Angleterre, à bord de l'Égaré 2. Donc. Ils ont même fait un film, ces jeunes gens. Et puis, ils sont arrivés à Falmouth, en Angleterre. Ça a été tout à fait réussi, sauf qu'effectivement, les troncs se disloquaient un peu. Une espèce de cabane qui servait de cabine était à moitié détruite à l'arrivée. Que dès qu'il y avait une déferlante, ben ils étaient dans l'eau jusqu'à la taille, qu'ils s'amarraient dans la cabine à l'intérieur pour éviter d'être emportés par les vagues. Et il y a une phrase, moi, qui va droit dans le sens du livre que j'ai souhaité écrire, c'est que évidemment, avec la mer et l'usure, les troncs de cèdre changent de couleur et ils deviennent blancs. Et Henri Baudou, dans son récit, écrit à un moment donné, à mesure que les troncs blanchissaient, mon âme blanchissait aussi. Donc, c'est sans doute pas donné à tout le monde. faut être un peu, effectivement, foutraque pour se lancer dans les histoires pareilles. Mais le nœud de l'histoire est là. C'est-à-dire que là aussi, la mer devait le sauver des horreurs de la guerre, puisqu'il a, à 17 ans, il a dû tuer un Allemand au couteau dans une descente de cave. C'était lui ou l'Allemand, et ça l'avait traumatisé à un point incroyable, quoi. Et il me disait, moi, quand je m'endormais, j'entendais mes copains qui m'appelaient au secours, parce qu'après, il a été pris dans des échauffourées avec les FFI, etc. Il a été vraiment terriblement traumatisé, et c'est le radeau qui lui a permis de retrouver un équilibre. D'ailleurs, une fois qu'il va accomplir ce périple, qu'il aura publié son livre... il aura une vie tout à fait de cadre, je crois, dans un service des eaux du Canada ou dans l'hydroélectricité au Canada. Il y a de quoi faire. Et il a eu une vie tout à fait normale et on l'a presque oublié jusqu'à ce qu'en 2017, il y ait un livre qui sorte au Canada à propos de son histoire. Et ce livre a été traduit d'ailleurs par les éditions Glénat en France. C'est un roman graphique et qui a remis son histoire au goût du jour. Et c'était un bonhomme tout à fait impressionnant, je dois dire.
0: Ah bon, en tout cas, ça s'entend à l'histoire que vous nous racontez. Merci Éric Vibard. Et on va terminer. Alors, on n'a plus beaucoup de temps, mais je voudrais quand même qu'on aborde une dernière histoire. C'est celle peut-être de femmes très modernes. Hein. C'est dans les années 20, les années folles. Hermine de Saussure et plusieurs amis qui prennent la mer pour se rendre en Grèce, où elles vont mener des fouilles archéologiques, etc. Et elles se défient un petit peu de toutes les conventions qui sont quand même énormes à l'époque. Hein.
1: Ça, c'est sûr. Ce sont des. Alors, parmi ces femmes, il y en a une qui est très connue, c'est Ella Maillard, qui a beaucoup navigué après, puis qui était un personnage tout à fait étonnant. Mais oui, elles vont partir. Elles ont aussi une vingtaine d'années, hein. 22, 23 ans, et il y en a une qui est d'une bonne famille suisse, donc elles achètent un petit bateau au Havre, un petit bateau de 7 mètres de 1. Elles le font venir à Marseille. Elles naviguent d'abord un peu à Marseille, puis avec une amie qui s'appelle Martoulier, Hermine de Saussure va faire charger le bateau sur un cargo pour l'amener au Pirée, et du Pirée elles vont naviguer dans les Cyclades. Elles vont même remonter jusqu'au mont Athos. Elles vont parcourir 1700 milles en mer Égée. C'est, je pense, une des premières, en tout cas, véritable navigation de plaisance amateur en Grèce, dans les eaux grecques.
0: Oui, parce qu'à l'époque, ce n'était pas du tout habituel. Hein. Et puis, elles le font un peu en cachette. Elles doivent le dissimuler un peu à leur famille. Hein, la famille de l'une d'entre elles la prend, ça interrompt soudainement la navigation. Hein.
1: Absolument, parce que la famille, comme beaucoup de gens à cette époque, dans les années 20, n'avait aucune idée de quoi ça pouvait ressembler, un bateau à voile en Grèce. Et quand ils apprennent qu'elles vont au large, qu'elles prennent la mer et qu'elles sont remontées jusqu'au mont Athos, il y a des demandes d'explications via l'école française d'Athènes, car ces jeunes filles sont des archéologues de formation. Donc elles mêlent des travaux de recherche. Pendant un moment, elles vont laisser le bateau pendant 2 mois en Grèce pour aller fouiller en Crète, sachant que l'école française d'Athènes, qui organisait et surveillait les fouilles, n'avait pas de femmes dans ses membres. Donc il n'y avait pas de femmes chez les archéologues, il n'y avait pas de femmes chez les marins. Et elles ont outrepassé les traditions, à la fois sur la mer et dans la terre.
0: Ouais, des pionnières, hein, qui avec une très forte modernité, hein, qui s'entend dans le récit. Alors malheureusement, on peut pas aller plus loin, mais avec le temps contraint de l'émission. Mais pour nos auditeurs, j'invite vraiment à lire votre ouvrage, hein, dont je rappelle le titre. Et ceux qui vont en mer, aventurières et aventuriers des océans, avec donc une trentaine d'histoires, hein, toutes plus folles les unes que les autres, hein, dans la lignée des trois sur lesquels vous avez bien voulu revenir pour nous. En tout cas, bravo Éric Vibard pour cet ouvrage paru chez Glénat, et puis on attend la suite, comme je vous disais tantôt.
1: Je vous remercie. On va essayer de donner une suite qui soit à la hauteur de ces aventuriers.
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